0: Colonel Collins.
1: Pontaubert.
0: J'arrive de Mexico, mon général. Rodriguez est mort.
1: Bigre, dans quelles circonstances?
0: Il a été dévoré par un requin dans une cabine téléphonique.
1: Je vous demande pardon.

Les tout jeunes gorilles reçoivent une éducation très stricte. Seuls les frères, sœurs ou cousins sont autorisés à jouer ensemble. Les règles du jeu sont les mêmes chez les babouins Anubis au Kenya.

les abîmes de l'eau sont plus directs et plus simples. Ils donnent tout de suite l'image de l'insondable. L'eau est alors un mystère et un vertige. Elle attire et elle effraie. Si l'imagination ne s'arrête pas, le rêveur va voir la mystérieuse Ondine, la dangereuse Ondine,

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2: Dans le livre « Penser comme un champion », Donald Trump, ou l'un de ses ghostwriters, écrit « Je me suis intéressé à Steve Reich, le compositeur à l'origine de la technique musicale appelée déphasage, phasing, comparable au mouvement des essuie-glaces, synchronisé un moment et plus ensuite. Apparemment, il était coincé dans un embouteillage un jour de pluie lorsque son attention se fixa sur le rythme des essuie-glaces de sa voiture. Il appliqua ensuite ce qu'il avait observé à ses compositions musicales. Steve Reich a eu une influence significative sur la musique contemporaine et je pense qu'il est un formidable exemple de ce qu'est un inventeur. Parfois, regarder quelque chose d'aussi banal et fonctionnel que des essuie-glaces peut faire jaillir des idées nouvelles. Le secret est de rester attentif et de laisser votre esprit et vos sens réceptifs à de nouveaux stimuli. Fin de citation. Dit comme ça, le déphasage est une de ces inventions musicales dont le chemin de la découverte est appelé à donner l'exemple aux winners qui ne savent pas encore tirer profit de leur temps mort dans les embouteillages. Dans ce numéro déphasé de Métaclassique, nous allons instruire plus en détail et plus musicologiquement l'histoire du déphasage et de sa découverte, qui n'est pas le seul fait de Steve Reich, qui est peut-être même surtout le fait de Terry Riley. Pour ce faire, c'est installé à la médiathèque musicale de Paris, Christiane Edapierre, que nous accueillons Jean-Louis Talon, qui a consacré aux éditions Le Mot et le Reste une monographie à Terry Riley, et le chef d'orchestre et compositeur Jean-Paul Dessy, qui a eu l'occasion de travailler avec Terry Riley.

0: Extrait de Insee de Terry Riley, œuvre de 1964, enregistrement de 68. Bonjour Jean-Louis Talon.
1: Bonjour David Christoffel.
0: C'est une œuvre qui dure plusieurs dizaines de minutes alors qu'elle ne tient qu'en une page en termes de partition. Comment ça fonctionne ?
1: Oui, effectivement, c'est une partition assez singulière parce que c'est effectivement la longueur de la pièce ne se voit pas sur la page, mais elle se voit dans la multiplicité des modules, puisque effectivement la partition d'Insee se compose de 53 modules de portée musicale, des petits motifs comme ça que Terry Riley a imaginé et a noté, puisque c'est une pièce qui a ceci de particulier qu'elle est à la fois notée et en même temps elle a dans son ADN et dans sa structure même une part d'improvisation, ou en tout cas d'indétermination quelque part. Et cette partition d'une page, un recto, hein, de 53 modules, est interprétée par un nombre de musiciens qui n'est pas fixé.
0: Ça veut dire de 1 à 53 ou...
1: Non, ça veut dire que quand Terry Riley a imaginé cette pièce, qui lui est venue comme une épiphanie, hein, comme il dit souvent, il se trouvait dans un bus, il allait travailler en novembre 1964. Il était.
0: Il pleuvait ? Non, il n'y avait pas d'essuie-glace.
1: Il ne dit pas qu'il y avait des essuie-glaces. Alors, on ne sait pas si la pièce lui est venue. Elle est venue dans le bus. On ne sait pas s'il revenait de son travail ou s'il y allait. En tous les cas, bon, moi, je suis parti du principe qu'il y allait. Ouais. Et il allait jouer dans un bar, en fait, puisque pour gagner sa vie, en fait, tout simplement. Et jouer du ragtime, du.
0: Mais comment il pense la durée totale de la pièce à partir de ces 53
1: en
0: motifs ?
1: En fait, au départ, il ne la pense pas en tant que telle.
0: Elle est la résultante d'une façon d'exécuter les 53 motifs qui, elle, est réglée de quelle manière ?
1: Eh ben en fait, ça lui est pas venu tout de suite. C'est-à-dire que ce qui lui est venu d'abord, c'est pour ça que c'est intéressant de rappeler dans quel contexte, parce que quand on est un compositeur, on imagine le compositeur assis à sa table de travail ou à son instrument ou je ne sais quoi, et puis commencer à écrire sur partition la pièce, etc. Ce que Terry Riley raconte, lui, c'est qu'il avait l'habitude de fonctionner comme ça. Il avait déjà composé des pièces, il avait déjà composé un quatuor à cordes, un trio à cordes, etc. Mais cette pièce lui est venue comme une illumination, en fait, dans un bus. Et il ne note pas tout de suite, il va la noter le lendemain matin, de bonheur, et il va avoir cette inspiration pratiquement mystique, comme il le caractérise lui-même, à noter ces 53. Alors pourquoi 53, ça ? Alors là, il y a eu beaucoup d'explications cherchées par rapport à ça, lui-même n'en a pas forcément donné. Ce qui est intéressant, c'est que il y a un renversement d'un point de vue du nombre qui fait que dans les instructions qu'il a données, il dit qu'il faudrait 35 musiciens. Donc on remarque que 53 modules, c'est l'inverse de 35 musiciens. Est-ce qu'on peut y voir quelque chose ? Je n'en sais rien. Lui-même ne s'est jamais expliqué là-dessus. Toujours est-il qu'il fixe cette partition. C'est intéressant que vous ayez parlé de Steve Reich et de Terry Riley dans votre introduction, parce qu'au moment où il écrit cette pièce, Steve Reich se trouve à San Francisco. Et il va en avoir connaissance très très tôt, parce que Terry Riley, comme beaucoup de compositeurs de cette époque, et puis chacun monte son travail.
0: Parce que, par exemple, le fait que cette partition finisse par s'appeler Insee, donc qui veut dire en do, et le fait que c'est une œuvre de fait en do majeur, ça, Steve Reich n'y est pas pour rien.
1: Si, exactement, parce qu'au départ, je l'ai noté pour ne pas l'oublier, la pièce s'appelait The Global Villages for Symphonic Pieces. Mm-hmm. Et donc on est très loin d'Insee, évidemment, et quand il s'est agi de... vraiment, quand on voit la partition et quand il s'est agi de la jouer avec les musiciens qui étaient sur place, parce qu'ils n'avaient pas l'orchestre de San Francisco à disposition. Ils avaient Terry Riley, quand il note sa partition, ne pense pas forcément à des instruments en particulier. Mm. C'est aussi une particularité de cette partition, c'est que d'habitude, on dit on va écrire pour piano, on va écrire pour violoncelle, violon, etc. Là, il n'y a pas d'instrument en particulier et on va jouer avec les musiciens qui sont sur place. Donc, il y a John Gibson qui est présent, qui est saxophoniste, il y a Steve Reich, etc. Bon, bref. Et quand il commence à répéter, il y a Pauline Oliveros également. C'est un peu la catastrophe parce que...
0: Parce qu'il n'y a pas de règle du jeu.
1: Parce qu'il n'y a pas de règle du jeu. Il y a ces modules, chacun avance, mais c'est la cacophonie.
0: Et donc les règles du jeu vont se préciser au fil des exécutions.
1: Et c'est intéressant parce que c'est Steve Reich qui...
0: va aider à leur formulation.
1: Va aider à... régler un peu les choses comme du papier à musique, en quelque sorte, quoi, avec, en disant il faut absolument qu'on ait un tempo, il faut qu'on ait une pulsation qui permette d'orienter un peu toutes ces... Et un repère, en fait, une note pivot. Et c'est le Do majeur.
0: C'est presque une œuvre écrite à deux, finalement.
1: Alors, oui, ça, c'est un peu la paternité des œuvres. Steve Reich n'a jamais contesté quoi que ce soit par rapport à l'inspiration première, qui est bien dit Terry Riley. Mais il n'empêche que Terry Riley n'a jamais nié non plus qu'effectivement, si l'on en croit les témoignages, si l'on en croit tout ce qui a été dit par rapport à ça, on peut se demander ce que serait devenu INSI, en dehors même du titre, puisque INSI veut dire en dos, ce que serait devenu la pièce si Steve Reich n'avait pas demandé à sa copine du moment, Jenny Brecan, de dire « bon, allez, on va trouver une note pivot, le Do, et c'est... voilà. »
0: On va revenir sur cette « qui a l'antériorité entre Terry Riley et Steve Reich » de l'idée même de Phasing au-delà de toute histoire d'embouteillage. Jean-Paul Dessy, parmi vos professeurs, il y avait un certain Célestin de Liège qui est cité par Jean-Louis Talon, justement à propos d'INSI. De Liège pensait qu'il s'agissait de défier toute la musique contemporaine, tout l'effort consenti depuis la naissance de la série dodécaphonique viennoise, et bien au-delà, complètement avec la tradition séculaire européenne de toute grande musique. Vous reconnaissez bien là votre
2: oui, je le reconnais, je le vois revenir ici-bas avec des diatribes, avec une idée très arrêtée sur ce qu'était la vraie musique et la fausse musique.
0: Donc ça veut dire que pour lui, INSI était de la fausse musique ?
2: Je pense que tout le mouvement américain autour de Steve Reich, Phil Glass, Terry Riley bien entendu, et alors Lamont Young certainement, était de la non-musique pour lui. C'est-à-dire c'était quelque chose qui non seulement était impossible à comprendre du point de vue de son analyse de la musique, qui était une analyse structuraliste dans laquelle seule la complexité pouvait avoir un intérêt, et donc ce qui échappait à une grille de lecture structuraliste défendant l'idée que la musique se devait d'être complexe ne pouvait pas exister conceptuellement, intellectuellement, on ne parle pas d'émotionnellement, parce que dans cette génération d'intellectuels de la musique, l'émotion était devenue quelque chose de méprisable, voire même quelque chose qu'il fallait évincer du champ de la réflexion musicale et de la pratique musicale. Moi, j'ai voulu faire, à l'époque où j'étais son élève, un travail sur Steve Reich, justement, que je vénérais à l'époque, et toujours maintenant. Et alors, la phrase a été extraordinaire, elle est mémorable, qu'il apprenne son métier. Donc, ça veut dire qu'effectivement, mais là, on voit bien les domaines du savoir, ça s'arrête quelque part, chez qui que ce soit. Et là, donc, tout cela était une espèce de continent inconnaissable, et donc, dans cette ignorance ou dans ce mépris, il n'y avait aucune capacité de déceler la valeur et l'extraordinaire puissance de ce qui s'ouvrait là-bas avec INSI.
0: INSI, donc 1964, vous rappelez, Jean-Louis Talon, que la même année, il y a Microphonie 1 de Stockhausen, l'année d'avant, Sequenza 2 de Berio, en 61, Structure 2 de Pierre Boulez. Il se trouve que, tout de même, l'année d'avant INSI, Terry Riley, en 63, à l'été, va à Darmstadt rencontrer précisément toute cette avant-garde.
1: Oui, mais ça le laisse, je dirais, presque de marbre, en fait. D'accord. Ce n'est pas quelque chose qui va l'influencer. C'est un peu différent pour Lamont Young, justement, parce que lui, il est allé un peu plus tôt, Lamont Young. Mais ce qui va retenir Lamont Young, ce n'est pas le structuralisme européen, c'est plutôt la folie cagienne qui va être donnée à... Puisque John Cage, par l'intermédiaire de David Tudor, va donner une de ses pièces, qui va beaucoup influencer Lamont Young. Mais concernant Terry Riley, non, Darmstadt, c'est pas ça qui... Effectivement, il fait un voyage de 2 ans à peu près entre l'Europe et le Maroc, et c'est la musique marocaine qui va vraiment beaucoup plus le requérir, plus que le structuralisme européen.
0: L'année d'après INSI, qui est donc de 64, en 65, Steve Reich fait une pièce qui est devenue iconique, qui s'intitule « It's Gonna Rain ». 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

0: On pourrait dire de cette pièce qu'elle est, je disais, iconique, mais à plusieurs titres. D'abord dans ce chant qu'on appelle aux États-Unis la type music, qui est une sorte d'équivalent, quoique pas tout à fait, de la musique concrète en France. C'est aussi important du point de vue de l'histoire de la speech melody, du point de vue de l'histoire du sampling.
1: Tout à fait. Oui, oui, absolument.
0: Et comment est-ce que ça dialogue avec cette question donc, du déphasage? Est-ce que tous les deux, Terry Riley et Steve Reich, ils ont à ce moment-là conscience qu'ils inventent quelque chose?
1: Disons que ce qu'il faut bien voir aussi, c'est que ce que l'on on met aujourd'hui des étiquettes, des noms, des terminologies sur des musiques qui étaient en train de germer à cette époque-là. Et c'est vrai que Steve Reich, notamment quand il découvre le déphasage, par un, comme il le dit souvent, comme Daniel Cole le disait lors d'une de ses émissions, d'un curieux hasard, après avoir enregistré et puis avoir mis deux magnétophones l'un à côté de l'autre, et puis qu'il s'est rendu compte que, comme il voulait faire des boucles, parce qu'à l'époque c'était les boucles, on faisait des boucles, on découvrait aussi, c'était toute cette période où on découvre les ressources de l'enregistrement, de la possibilité d'enregistrer des sons, de la musique concrète bien sûr, mais aussi des mélodies, et puis de croiser les choses, de transformer le son avec la boucle, de créer des nouvelles formules quelque part. C'est en travaillant sur ces deux boucles avec ces deux magnétophones que le hasard venant qu'il y a un magnétophone qui tourne un peu moins vite que l'autre et Steve Reich découvre que l'un se décale par rapport à l'autre, et c'est là qu'il voit qu'il y a une espèce de phénomène qui se crée qu'il n'avait pas anticipé, et c'est une, comme il le dit souvent lui aussi, c'est une redécouverte du canon, mais par le prisme ou le biais des magnétophones, et puis il dit on peut en faire une composition de ça, on crée un phénomène sonore nouveau qui n'était pas qu'on pouvait pas anticiper parce que le magnétophone n'existait pas. Et ce décalage se crée et crée du rythme, et crée de la répétition, et crée une pulsation. Et ça, c'était quelque chose sur lequel, qui distinguait évidemment à cette époque-là, ce qu'on a appelé plus tard les minimalistes, ce que peut-être Constantin de Liège critiquait évidemment, c'est-à-dire ce que les minimalistes ont redécouvert, outre la répétition, c'est la question du rythme et de la pulsation. Et avec It's Gonna Rain, c'est la redécouverte de la pulsation qui était finalement complètement éradiquée des musiques sérielles, peut-être moins des musiques concrètes, mais en tout cas des musiques sérielles, de la avant-garde européenne, ce qu'on a appelé la avant-garde européenne. Et les Américains ont redécouvert la pulsation. Et Steve Reich à It's Gonna Rain redécouvre la pulsation. Et alors, par rapport à Terry Riley, lui, Terry Riley, n'était pas du tout dans une quête, je dirais, expérimentale. Enfin, il était dans une quête expérimentale, mais pas forcément avec l'idée de créer un système musical, etc., à la manière de la deuxième école de Vienne. C'était j'expérimente, je découvre, j'essaye de trouver des nouveaux ressorts musicaux. Et lui, effectivement, on parlait de paternité, d'antériorité ou de postériorité, avec une pièce comme Music for the Gift qu'il va donner en...
0: On va en entendre un extrait tout à l'heure. Ouais.
1: Mais il va, de son côté, lui aussi, il va découvrir ce que c'est que la possibilité de décaler un son par rapport à un autre et de créer du rythme.
0: Jean-Paul Dessy, toute musique répétitive n'est pas déphasée, n'est pas non plus en canon. Le canon suppose une répétition, suppose aussi un déphasage relativement aligné, là où on a un déphasage où Jean-Louis Talon parle d'une pulsation qui émerge de l'empilement de voix qui elles-mêmes ne sont pas à même pulsation, c'est ça? Donc ça invente quand même quelque chose par rapport au canon.
2: Certainement, mais il faut bien remarquer que le canon, c'est une des grandes jubilations humaines et qui est dans notre mémoire collective. Frère Jacques en témoigne. Hein, donc dès lors que le même devient différent et 1+1 ne fait pas 2 mais fait 3, ou fait en tout cas un espace, un territoire immense, hein, dès lors qu'on a tous expérimenté ça, dès lors qu'on a chanté un canon aussi élémentaire que Frère Jacques. Donc c'est à l'amorce même de toute musique qui s'écrit, qui se joue, c'est cet incident à un moment donné qui a dû exister dans beaucoup de pratiques où quelqu'un va prendre l'initiative ou bien va se tromper et va créer un espace tout d'un coup ouvert qui crée cet espace qui va devenir la base du contrepoint savant. Il y a 1000 ans que cette chose-là commence à s'écrire à peu près. Effectivement, Steve Reich postule que c'est l'incident technologique qui permet ça, mais cet incident-là, il aurait très bien pu être reçu par quiconque comme un accident qu'il faut résoudre, hein, comme une question technologique, comme une panne en quelque sorte. Et là, je pense qu'à la fois son génie, cette question qui est posée à tout ce qu'il écoute dans sa vie de compositeur naissant, mais aussi cette référence à une mémoire collective où, dès lors qu'il y a ce phénomène de canon, nous sommes pris dans quelque chose, c'est comme une sonate enfantine qui vient nous rappeler quelque chose qui est une grande jouissance de l'écoute musicale et de la pratique musicale. Et donc là, il saisit une occasion de redistribuer les cartes du phénomène essentiel du canon dans l'histoire de la musique occidentale. Il le fait magnifiquement et d'une certaine manière, on peut voir dans It's Gonna Rain et encore plus peut-être dans Come Out où là le phénomène devient ce qui va devenir devient ce qu'est la pensée de Steve Reich sur le déphasage, c'est-à-dire avec une progressivité extraordinaire qu'on va retrouver dans les pièces Clapping Music, etc., où le déphasage se fait par degrés, progressif. Mais
0: très calculé. Ouais.
2: Très, très calculé. Et c'est là peut-être où on voit la grande différence d'approche entre deux personnalités qui sont diamétralement opposés par leur psyché, par leur façon de voir le monde et la vie. C'est Steve Reich d'un côté qui va construire toute sa carrière de compositeur sur une grande rigueur qui appartient, elle, quand même, à l'histoire de la musique écrite, à l'occidentale, c'est-à-dire de créer des œuvres qui sont achevées de A à Z, où la part de l'improvisation n'existe pas, et qui va créer un catalogue qui est d'une grande rigueur compositionnelle et avec une stratégie aussi dans l'élaboration de ses œuvres progressives. Chez Terry Riley, c'est la profusion, c'est embrasser toutes les situations, c'est surtout être fondamentalement quelqu'un qui va improvisateur, pianiste, qui va chercher dans le son toujours quelque chose qui lui permet de jubiler, qui lui permet aussi d'inviter l'auditeur à être dans un état de conscience particulier qui est celui d'adhérer finalement à la vie, à la meilleure partie de la vie, à la vie qui nous nourrit dans un état qui nous permet de voyager dans les sphères de la conscience.
0: Donc les magnétophones font le principe de réalité, mais il ne faut pas oublier le principe de plaisir dans tout ça.
2: Voilà.
0: En 1975, Daniel Cook, vous citiez à l'instant Jean-Louis Talon, consacre un atelier de création radiophonique, le numéro 232 de l'ère René Farabée à Steve Reich, qui s'intitule Un processus graduel. Je vous propose d'en entendre un extrait, ça va permettre d'instaurer une distinction entre processus graduel et déphasage.
3: La musique en tant que processus graduel. Je ne pense pas au processus de composition, mais plutôt aux morceaux de musique qui sont littéralement des processus. Ce que les processus musicaux ont de distinctif, c'est qu'ils déterminent les détails du note à note et simultanément la forme d'ensemble. On s'imagine un canon circulaire ou infini. Je m'intéresse aux processus qui sont perceptibles. Je veux être à même d'entendre le processus se produire tout au long de la musique en train de résonner. Pour faciliter une écoute extrêmement détaillée, un processus musical doit se produire avec infiniment de gradations. Exécuter et écouter un processus musical graduel ressemble à différentes expériences. Par exemple, tirer en arrière une balançoire, la lâcher et l'observer revenir graduellement à l'état d'immobilité. Ou bien retourner un sablier et regarder le sable glisser lentement et tomber au fond. Ou encore, placer ses pieds dans le sable au bord de l'océan et regarder, sentir et entendre les vagues les recouvrir progressivement. Ce qui m'intéresse, c'est un processus compositionnel et une musique exécutée qui ne soit qu'une seule et même chose. Pas de secret de structure qui ne puisse pas être entendu. Nous entendons tous ensemble le processus parce qu'il est parfaitement audible, et une des raisons pour lesquelles il est parfaitement audible est qu'il se déroule de manière extrêmement graduelle. Je commence à percevoir de menus détails quand je suis capable de faire preuve d'une attention soutenue, et un processus graduel sollicite cette attention tendue. Par graduel, j'entends extrêmement graduel. Un processus se déroulant si lentement et si graduellement que le percevoir ressemble à observer l'aiguille des minutes d'une montre. En l'observant un petit moment, on peut percevoir son mouvement.
0: Extrait de l'atelier de création radiophonique de Daniel Coe, un processus graduel, Steve Reich. On entend bien donc qu'il ne suffit pas de répéter.
2: Absolument. Et ce qui est fascinant dans la pièce Piano Phase, c'est qu'on a les deux. On a le déphasage qui provient de l'aspect graduel, de la gradation, puisque les deux pianistes vont tout doucement se séparer l'un de l'autre, mais dans un processus qui prend le temps d'une gradation et d'une progression insensible, audible, progressivement. Et puis, il y a le déphasage qui s'installe. Les deux en même temps. C'est la même chose dans Come Out aussi. Et puis après, évidemment, ce processus-là ne va plus exister dans les partitions de Steve Reich, parce que c'est le déphasage qui va être souverain.
0: Oui, oui. Jean-Louis Talon, donc là, il y a un élément de distinction important entre Terry Riley et Steve Reich, c'est-à-dire que vraiment le déphasage devient la chose de Steve Reich, pendant que Terry Riley est quand même beaucoup plus centré sur des questions de processus graduel, alors.
1: Oui, alors, mais Jean-Paul Dessy l'a très très bien résumé. C'est vrai que c'est deux compositeurs, deux esprits complètement différents. Et ils n'abordent pas la chose musicale de la même manière. Et il y a d'un côté un compositeur, quelqu'un qui est tourné, on va dire, vers la vie. Je ne dis pas que Steve Reich ne l'est pas tourné vers la vie, bien sûr qu'il l'est, mais il fait plus son travail de compositeur en tant que tel, alors que Terry Riley va être plus dans un flux compositionnel.
0: Dans le bus. Oui.
1: Dans le bus, mais même après, parce que Terry Riley, c'est très très significatif à la fin des années 60, déjà avec des pièces comme A Rainbow in Kafter, par exemple, qui n'est plus du tout dans un univers musical de déphasage, et encore plus dans les pièces des années 70, où là, il est dans une inspiration, on va dire, indienne, où là, il est dans l'improvisation. Là, parce que c'est aussi un point important entre les deux, c'est que l'un vient de l'improvisation et l'autre pas, en fait. C'est-à-dire que Steve Reich, lui, est plutôt un compositeur de la notation, alors que Terry Riley est plutôt un compositeur de l'improvisation. Et dès le départ, je dirais même presque depuis son enfance, son adolescence, il découvre l'improvisation qui est pour lui une source créative incommensurable. Et ce qu'il fait avec Lauren Rush et Pauline Oliveros, par exemple, ils découvrent qu'ils sont plus créatifs en improvisant qu'en notant la partition. Et quelque part, Insi est un peu, l'exception qui confirmera cette règle pour lui. Puis après, il y aura d'autres choses. Mais
0: oui. Cela dit, il y a la question du sampling, parce qu'avec It's Gonna Rain, on a l'impression que c'est presque une invention de Steve Reich. Vous montrez qu'en 1963, donc 2 ans avant It's Gonna Rain et 1 an avant Insi, Terry Riley crée à Paris, au théâtre Récamier, la musique du spectacle The Gift de Kenzie Way. Et là, il sample la trompette de Miles Davis.
1: Oui, c'est ça, effectivement. Mais il n'en fait pas la même chose, en fait. D'abord, il n'a pas le même système, il n'applique pas le même système puisqu'il applique ce qu'il appelle le time lag accumulator, c'est-à-dire accumulateur de retard temporel. Il s'aperçoit, lui, il est dans un processus qui est un peu similaire au déphasage, mais il n'en fait pas la même chose que Steve Reich. Il s'aperçoit qu'en fait, il va enregistrer d'un magnétophone à l'autre des sons qu'il va accumuler et qu'il va libérer un peu plus tard. C'est ce qu'il appelle le time delay, ou la musique qui est retardée en quelque sorte, et qui donne ses effets d'écho par rapport à une musique qu'on a déjà entendue. C'est un dispositif qui va appliquer pour effectivement la pièce Music for the Gift. Effectivement, c'est du sampling. Effectivement, c'est presque du remix avant l'heure, parce que il enregistre donc Chet Baker, qui est à l'époque à Paris, qui va jouer notamment So What, et il va enregistrer Chet Baker et distordre. Reprendre cet enregistrement pour appliquer son fameux système de time lag.

0: Tout ça est réalisé dans des studios de l'ORTF qui se trouvent exceptionnellement situés au théâtre Sarah Bernard, actuellement théâtre de la ville, place du Châtelet à Paris pour le Théâtre des Nations.
1: Oui, c'est dans le cadre du Festival du Théâtre des Nations et exceptionnellement les studios de l'ORTF s'étaient déplacés à cet endroit-là. Et c'est dans les studios de l'ORTF donc que Terry Riley va mettre en place. Et on entendait dans l'extrait que vous avez passé déjà ces espèces de décalages. Alors, il n'avait pas le... Enfin, tout cela était très rudimentaire à l'époque, donc ils n'avaient pas les dispositifs que nous pouvons avoir aujourd'hui de time delay, qui fait qu'on peut enregistrer en direct et repasser un extrait de ce qu'on vient de jouer en direct. Là, il y avait les bandes qui étaient déjà enregistrées. Il faut savoir aussi que Terry Riley, pour faire ces bandes magnétiques qui va passer en même temps que le trio joue avec Chet Baker sur scène, pas le premier soir, puisque le premier soir, Chet Baker n'est pas venu, et c'est Terry Riley qui l'a remplacé en jouant de la trompette avec... une ventouse. Donc les magnétophones tournent au même moment pendant que les autres jouent en live. Et les magnétophones tournent sur scène.
0: J'en parle aussi en 2017 au Cirque Royal à Bruxelles dans le cadre des Nuits Botaniques. Vous avez créé, c'est la création européenne d'une pièce de 65 qui s'appelle The Tread on the Trail. En sa compagnie ?
2: En sa compagnie, oui. Le but était effectivement de profiter de sa présence dans une tournée pour faire quelque chose avec l'ensemble que je dirige, Ensemble Musique Nouvelle. Dans la discussion, j'ai beaucoup de fois joué INSEE dans ma vie, mais il n'était pas question de faire INSEE parce que d'une certaine manière, Terry Riley était un peu exaspéré par le fait que sa vie se résumait un peu à INSEE, alors qu'effectivement, ce chef-d'œuvre est définitif, cette œuvre est une des plus grandes œuvres de la deuxième moitié du XXe siècle, mais lui, en tout cas, est dans sa gourmandise de musique et d'interprète de la musique, de performeur, il ne souhaitait pas du tout être toujours dans cette répétition du même. Et donc, il nous a proposé de prendre Tread on a Trail, qui est une pièce qui appartient à la même logique compositionnelle que INSEE, mais qui se déroule d'une autre façon. Et puis surtout, ce qui est intéressant, c'est que Tread on the Trail, de la même manière qu'INSEE se présente, la partition est là, sur une seule feuille. Il y a six systèmes, chacun contenant une dizaine de mesures. Ça pourrait apparaître rudimentaire. Et on pourrait aussi imaginer que ça induise un fonctionnement d'ordre systématique, où finalement l'interprète n'a qu'à répéter, comme dans INSEE, selon sa bonne écoute, son bon vouloir, un nombre de fois. Mais pas du tout dans le travail. C'est ça qui a été très, très intéressant, c'est qu'avec Terry Riley, en fait, le travail a consisté à, d'une certaine manière, recomposer la pièce dans l'instant du travail, en disant « Oh, à ce moment-là, ça me ferait plaisir que vous ajoutiez ceci, que vous jouiez la chose deux fois plus lentement, tout en... » Donc ça s'est reconstitué, ça s'est enrichi dans le temps même. Il faut dire aussi que parmi nous, dans l'ensemble Musique Nouvelle, on avait Guyan Riley, le fils de Terry Riley,
0: guitariste.
2: Et donc, pendant qu'on a joué cette pièce dans cette très grande salle où il y avait plus de 1000 personnes, Terry Riley était avec nous. Il ne dirigeait pas à la façon conventionnelle, mais avec une espèce de... nous étions dans un mimétisme avec lui, de son intention musicale, et puis de la préparation qui avait duré assez longtemps, où on avait, là j'ai ma partition à noter toutes sortes de petites choses, mais qui n'empêchaient pas que dans l'instant puisse encore se passer d'autres choses. Et là, on a deux mondes très très différents. On a le monde d'une écriture, certes, mais une écriture qui est aussi ouverte sur l'instant, sur ce qui pourra se passer, sur ce qu'on pourra modifier en fonction de tant de paramètres vraiment instantanés. Et on regarde ça, ce que Steve Reich a développé, qui est vraiment une partition dans une rigueur parfaite et qui se propose à l'interprète comme étant une restitution de ce que la partition est, stricto sensu.
0: Mais ça veut dire que vous avez quand même réécrit la partition pour, avec les musiciens de l'ensemble.

0: Alors, on n'a pas changé
1: nouvelle,
0: de notes.
2: Bien sûr.
0: Mais elles sont là.
2: Vous avez créé...
0: On a annoté toutes sortes de choses qui étaient à la fois des propositions des musiciens et surtout des instigations de Terry Riley lui-même qui, dans le moment, les choses se passent. Oh, à ce moment-là, ce serait chouette que... Parce que c'est un improvisateur phénoménal dans ce concert. Il jouait encore des concerts, un moment d'improvisation au piano. Pianiste fabuleux qui a une espèce de... il joue de ses mains comme s'il s'agissait d'un orchestre. Hein, donc on a là l'impression que se crée un modèle polyrythmique alors qu'il n'a que deux mains. Et donc l'instant est l'instant absolu de la musique, c'est-à-dire cet instant dont on ne peut pas préméditer ce qu'il sera, mais on peut souhaiter ce qu'il sera. Et ça, c'est le miracle de la musique qui se fait en temps réel, avec des musiciens et un public, et où il y a une grâce de la réalisation qui laisse l'instant, qui laisse le temps s'ouvrir. Ce n'est pas pour autant que la musique de Steve Reich ne laisse pas cette possibilité au public d'entrer dans une dimension hypnotisée et dépassant le temps horloger. Ce sont deux stratégies différentes.
2: Alors on va écouter les premières minutes de cette réalisation de 2017 à Bruxelles.
0: Merci.
2: Donc de Thread on the Trail.

0: c'était Gagarin Riley à la guitare et vous-même Jean-Paul Dossi au violoncelle, on ne l'a pas dit. Extrait donc de Thread on the Trail. J'aimerais bien le mettre en vis-à-vis avec une phrase de La Monte Young d'un texte qui s'intitule Lecture 1960. Le problème avec la musique du passé est que dans la plupart des cas, l'homme a voulu faire face au son ce qu'il voulait qu'il fisse. Si nous voulons vraiment tirer un enseignement des sons, il me semble qu'on devrait attendre des sons qu'ils soient des sons plutôt que d'essayer de les forcer à faire des choses qui relèvent principalement de l'existence humaine. Si toutefois nous allons vers les sons tels qu'ils existent et voulant en faire l'expérience pour ce qu'ils sont, c'est-à-dire une autre sorte d'existence, alors nous pourrons en apprendre quelque chose de nouveau. La Monte Young aide à entendre Terry Riley en tant qu'il nous sensibilise à ce que les sons nous font accéder à une autre sorte d'existence.
1: Oui, sans aucun doute. Le son est vraiment le médium par excellence qui peut nous permettre de nous soustraire au poids de l'existence, à nous soustraire aussi au temps horloger, qui est, comme le disait le grand Jacques Brel, tic-tac qui dit « je vous attends », de sortir de cet impératif de chaque vie, dès le lever jusqu'au coucher, d'être dans une temporalité d'une certaine manière qui nous afflige. Et donc le son nous extrait de cela, le son par nature. Le son n'est dans aucune dimension temporelle ou spatiale de la vie. Il est dans une vie qui nous amène à la vie plénière, je pense. Pour autant, effectivement, et là, la Monte Young a été obsédée par cela, que nous soyons dans une disposition d'écoute particulière. Alors, est-ce que la musique crée cette disposition d'écoute, ou bien est-ce que c'est nous qui créons à travers notre disposition d'écoute une musique qui ait un effet de feedback? En tout cas, dans cette école-là, La Monte Young et Pauline Oliveros, avec qui j'ai aussi beaucoup travaillé, ils ont conçu une idée que la musique devait susciter et être le réceptacle du deep listening, d'une écoute profonde. Et cette écoute profonde, je pense qu'elle ouvre alors un champ de modalités d'état de conscience infini. Et tous ces compositeurs qu'on vient d'évoquer, d'une certaine manière, nous offrent cela. Et puis, au-delà d'eux-mêmes, dès lors que nous-mêmes nous mettons dans cette disponibilité d'esprit à une écoute profonde, alors tous les stimuli auditifs deviennent des occasions. Des occasions d'ouvrir notre temple intérieur à l'infini.
0: Sur le deep listening de Pauline Oliveros, je renvoie à l'épisode intitulé « Méditer » de Métaclassique. Jean-Louis Talon, on parlait à l'instant du temps horloger. Il semble que celui de La Monte Young ne soit pas tout à fait le même que celui de Terry Riley. Ils étaient un peu en déphasage chronologique parce que La Monte Young était allé jusqu'à tester une vie sur 27 heures plutôt que 24.
2: Ah, mais
0: là où Terry Riley est resté sur 24, c'est ça?
2: Oui, non, mais c'était une vie qu'il a appliquée, enfin qu'il applique toujours, à ce que je sais. C'est-à-dire qu'effectivement, il vit sur 27 heures.
0: Ça veut dire quoi? Ça veut dire qui?
2: C'est-à-dire que par rapport à des gens qui vivent sur 24 heures, c'est un problème à partir du moment où...
0: Ils se couchent toujours 3 heures plus tard que la veille.
2: C'est-à-dire que non, tout se décale. Et tout se décale au fur et à mesure, parce que 27 heures, 27 heures, 27 heures, tout se décale par rapport à ceux qui vivent sur 24 heures. Et effectivement, alors j'imagine que vous faites référence à ce que je raconte à un moment donné sur Terry Riley, qui a travaillé... assez brièvement finalement avec La Monte Young et qui s'est arrêté parce qu'il avait envie de passer à autre chose pour lui-même, mais parce que aussi ce rythme de vie, mais voilà, qui n'est pas sans rapport avec la musique, ce rythme de vie imposé par La Monte Young ne convenait pas malgré tout à Terry Riley, qui, même si c'est quelqu'un qui est extrêmement libre et effectivement très ouvert, il y avait trop de déphasage, je dirais, quotidien.
0: On peut aussi parler d'un déphasage social, c'est-à-dire qu'ils n'ont pas du tout le même profil de provenance sociale, les deux.
2: Entre Terry Riley et La Monte Young,
0: oui.
2: C'est-à-dire que on peut dire quand même qu'ils n'ont pas la même origine biographique, en tout cas sociale, mais ils sont plutôt d'une origine tous les deux modeste quand même.
0: C'est Steve Reich qui lui est...
2: C'est un peu différent, oui. Alors, j'ai plus les choses en tête, mais je dirais les quatre mousquetaires du minimalisme sont plutôt d'origine, on va dire, modeste, peut-être exception faite de Steve Reich, peut-être. Mais Terry Riley, c'est une famille de cheminots, et La Monte Young, ses parents vivaient ils étaient... ou mormons, je ne sais plus exactement, mais enfin, en tout cas, ils n'étaient pas dans la musique du tout.
0: Alors, voilà. Vous avez employé le mot minimalisme. Vous faites attention dans votre livre à ne l'employer pas avant la page 163, c'est-à-dire quand même assez tardivement, parce que justement, on a parfois vu du 21e siècle une distorsion de perception de ces démarches, parce qu'elles ont été donc qualifiées au début des années 70 comme minimalistes, ce qui n'est pas la motivation première.
2: Non, pas du tout. Ça, c'est l'histoire qui fait, ouais. Et la critique qui raconte les choses a posteriori. Ce qui est intéressant, c'est d'écouter les, entre guillemets, les minimalistes eux-mêmes évoquer cette terminologie, qui ne récusent pas forcément, hein, ils ne sont pas en opposition, mais ils n'y voient pas forcément ce que les critiques y voient eux-mêmes. Quant à Terry Riley, c'est quelque chose qu'il n'a quasiment jamais employé, disant même que lui ne se considère pas comme étant un musicien minimaliste. Et quand on regarde ses œuvres, Renaud Machard d'ailleurs le dit assez bien dans son ouvrage,
0: c'est sur un petit livre qui s'appelle La musique minimaliste sur l'acte sud, ouais.
2: Absolument, Terry Riley appartient au minimalisme, on va dire deux, trois ans peut-être, ouais. Parce que stricto sensu, effectivement, une pièce comme Incy s'inscrit complètement dans le minimalisme. Elle en est même, selon Célestin de Liège, même s'il le voyait de manière un petit peu négative, mais des gens comme Pierre Jarvanig voyant Incy comme étant l'hymne fondateur du minimalisme.
0: Oui, est-ce qu'il y a une définition du minimalisme qui passe par la répétition? Renaud Machard dit à quel point c'est pas complètement aligné. On pourrait imaginer un minimalisme non répétitif.
2: Absolument.
0: Mais ce qui fait que Morton Feldman a été comme évacué de cette histoire, curieusement.
2: Tout à fait. Mais il y en a d'autres. Ouais. Et même sur certaines formes, le sérialisme pourrait parfois
0: être une forme de minimalisme.
2: Bah, ouais. Oui, il y a quelque chose qui n'est pas complètement. Mais après, la question de la pulsation. La question de la répétition systématique, la question de du rythme, là, pour le coup, caractérise davantage ces musiques minimalistes.
0: Ouais. Jean-Paul Dossi.
1: Oui, la question du rythme, de la pulsation et de la consonance. Là, ça fait une ligne de démarcation entre éventuellement ce qu'on pourrait chercher chez Webern comme étant des minimalistes, mais non, la consonance, là, revient grâce à eux, en tout cas dans cet aspect du territoire états-unien, mais aussi du territoire soviétique à l'époque, où effectivement on va préserver cette grande triade sacrée de la musique, à la fois consonance, donc harmonie, mélodie et rythme, qui reviennent d'une autre façon, mais qui reviennent parce que ça répond à un appel fondamental de l'attente de toute écoute.
0: Vous, en Belgique, Jean-Paul Dessy, vous avez côtoyé les maximalistes ?
1: J'en ai fait partie. Oui,
0: oui, c'est quoi cette histoire?
1: C'était un groupe fasciné par effectivement les Quatre Mousquetaires et d'autres influencés par eux, et qui voulaient ajouter une petite dose que Bang on the Can a fait à peu près à la même époque, ou en tout cas a commencé à le faire, à savoir aussi l'écoute d'une génération postérieure à celle de Terry Riley, de Sivrage, qui ont écouté du jazz, qui ont écouté Ravi Shankar. Mais le rock n'était pas encore à la place qu'il a eu après, en tout cas. La musique très électrique, la musique diffusait une puissance sonore qui n'existait pas encore à l'époque. Et donc c'était un peu l'idée de vouloir retrouver donc ces fondamentaux d'une consonance, du déphasage, de tous ces ingrédients qui étaient bien installés dans quiconque s'intéressait à Steve Reich, à Phil Glass et aux autres. Et en même temps de donner une coloration en scène et par le son plus rock. Donc c'était, et ça a eu un grand succès de ce fait-là, de cet alliage un peu presque contre nature de deux mondes.
2: Et la consonance rock, d'ailleurs, Phil Glass l'a poussé peut-être un peu plus. C'est lui qui l'a poussé le plus, non pas à l'extrême, mais qui l'a beaucoup employé avec la découverte de l'amplification, qui a fait partie du son du Philip Glass Ensemble.
0: Et ça, c'est un point commun très fort entre Riley et Steve Reich, c'est que leurs influences ne sont pas que savantes. Il y a aussi bien le jazz, que la musique indienne, que le Sacre du Printemps, dont ils n'ont pas la même écoute.
2: Si on se réfère au Sacre du Printemps, c'est par l'intermédiaire de critiques qui ont vu dans Incy quelque chose de similaire, je veux dire, au Sacre du Printemps. Une pièce qui va déroger à la règle complète, effectivement, alors notamment par rapport à ce que rappelait Jean-Paul Dessy sur la consonance, qui était la chose la plus honnie à cette époque. Et cette distinction se voyait à la fois aux États-Unis, mais pas seulement, je veux dire, en Europe, en France. Dans le livre, je rappelle ce qu'en dit Philippe Hersant, qui lui aussi a redécouvert la consonance. Je veux dire, ce qui est important de rappeler, c'est qu'effectivement les minimalistes, mais il n'y a pas que les minimalistes qui ont redécouvert cette consonance et le retour à la mélodie. Hersant, au conservatoire, au CNSM de Paris, disait que toute consonance était absolument
0: proscrite
2: et critiquée immédiatement.
0: Qu'est-ce que vous pensez, Jean-Paul Dossi, de cette phrase de Michael Nyman à propos de Terry Riley, ce n'est pas un compositeur qui improvise, c'est un improvisateur qui compose.
1: Oui, c'est une très très belle phrase. Alors c'est évidemment au-delà du jeu de mots, au-delà de la pirouette, il y a la consubstantialité chez un compositeur comme Terry Riley, comme peu d'autres, hein, de l'improvisation et de la composition comme un phénomène unitaire. Je pense que de toute l'histoire de la musique, jusqu'à peu près au milieu du XXe siècle, tous les compositeurs, si on prend l'âge classique, l'âge romantique et la modernité de la première moitié du XXe siècle, étaient des interprètes, étaient des instrumentistes, étaient des personnes qui étaient à même de créer de la musique sous leurs doigts. Et puis alors, il y a un taylorisme appliqué à la musique qui se développe à partir des années 50, où on va voir une génération de compositeurs qui ne sont plus instrumentistes, en tout cas qui ne réclament plus la posture de l'instrumentiste et qui ne jouent plus sur scène, qui ne poussent pas la maîtrise de instrument très loin, et puis des petites mains extraordinaires, très éloquentes et très virtuoses, qui vont se mettre au service d'une pensée de plus en plus complexe de la musique, mais qui de plus en plus s'éloignent du pétrin dans lequel il faut aller mettre les doigts, le corps, pour vraiment être là où le son se fait. Il se fait avec le corps, le son, même si on manipule des bandes magnétiques, c'est le corps qui, d'une certaine manière, est en interaction, en consubstantialité, encore une fois, avec la matière sonore.
2: Et ça, c'est effectivement, ça, c'est quelque chose qui était très spécifique des minimalistes, parce qu'ils sont tous des compositeurs instrumentistes, musiciens.
0: Ah oui, engagés dans l'exécution.
2: Engagés dans l'exécution pour des raisons d'abord d'ordre pratique, c'est que, comme je le disais tout à l'heure, ils n'avaient pas d'orchestre pour eux. Et il fallait donc qu'ils fondent leur propre ensemble, ce qui s'est passé pour Steve Reich and the Musicians et Elphick Glass Ensemble. Terry Riley, c'était avec les musiciens qu'il pouvait trouver sur son parcours. Et puis c'était l'importance du jazz, c'est que tous ces musiciens venaient du jazz. Et le jazz, par définition, c'est l'improvisation, c'est de la musique qui se fait sur scène et avec l'engagement du corps. Et ça, pour le coup, Steve Reich, Terry Riley, Phil Glass ont tous eu cette expérience de découvrir des musiciens de jazz sur scène, le bebop, Phil Glass quand il était jeune étudiant, Steve Reich, Terry Riley. Phil Glass dit très bien que pour Einstein on the Beach, la fameuse pièce qui s'appelle The Train, il n'aurait jamais pu la composer s'il n'avait pas entendu Lenny Tristano. Et ça lui est venu des années après en réécoutant Lenny Tristano en disant « mais bien sûr, Train vient de là, en fait ».
0: Comment évolue leur discours? Parce que Riley le fait juste avant ses 30 ans. Mm-hmm. Là, il a un peu plus de 90 ans. Sur les 60 ans qui se sont passés, comment est-ce que le feuilleté des discours sur cette œuvre, par exemple, s'est un peu dévié, peut-être, du point de départ dans la façon d'en parler?
2: D'abord, le point de départ, c'est qu'il y a eu un article signé Alfred Frankenstein qui écoute la deuxième exécution de Insi et qui dit tout de suite que c'est un chef-d'œuvre, que c'est une pièce musicale absolument extraordinaire. Et ce que l'on peut quand même noter, c'est qu'il n'y a jamais eu de critique à rebours de cette exécution et de cette création, en fait. C'est reconnaissant quand même que Insi, comme ce sera le cas pour Einstein on the Beach ou pour Music for 18 Musicians de Steve Reich, que ce sont des pièces majeures dans l'histoire de la musique. Alors, il est évident que Insi a ceci de particulier, que ça a été la première avant celle que je viens de citer, c'est-à-dire Einstein on the Beach vient 10 ans après, Music for 18 Musicians également. Terry Riley est un pionnier à ce niveau-là, et il est reconnu comme étant pionnier dans le mouvement, mais dans l'histoire même de la musique. Et je ne crois pas que le discours et la réception aient changé depuis ce temps-là. La difficulté, c'est que, et je comprends effectivement la réaction, en tout cas le sentiment de Terry Riley presque 50 ans après, c'est de dire « Insi, ça va bien, mais j'ai fait d'autres choses ». Et c'est la difficulté de ces compositeurs qui très tôt font des pièces majeures. Et c'est le cas aussi de Gavin Bryars, qui avec son « Jesus Blood Never Failed Me Yet », c'est, comme je dis souvent, l'arbre qui cache la forêt, c'est-à-dire qu'on le ramène toujours à Jesus Blood, on le ramène toujours à The Sinking of the Titanic. Il a composé tellement de choses depuis, et c'est également le cas pour Terry Riley. Mais ce sont Ils ont fait des carrières complètement différentes. Ce sont des gens qui ont sans doute, au niveau des mass médias, n'ont pas eu le même parcours que des gens comme Phil Glass, par exemple, qui a fait de la musique de film, qui a fait, etc., beaucoup, des opéras, dont on a entendu plus d'œuvres que Einstein on the Beach ou d'autres, etc. Mais Terry Riley, depuis 1964, a un parcours musical très, très, très varié et très, très changeant, en fait.
0: Jean-Paul Decy, dans votre propre musique, parce qu'on ne l'a pas encore dit, mais vous êtes aussi compositeur, il y a quelque chose de répétition à carrure différente, c'est-à-dire vous faites de ce qu'on raconte depuis une heure aussi un matériau de travail dans votre écriture.
1: Oui, immanquablement, tout compositeur est constitué parce qu'il a aimé, parce qu'il a joué, parce qu'il a entendu. C'est vraiment la matière constitutive d'un acte compositionnel, c'est tout ce qu'on a entendu, c'est tous ceux qui nous ont précédés et auxquels il faut toujours apporter beaucoup de gratitude. Et effectivement, les minimalistes américains ont fait partie de personnes qui ont beaucoup compté à une époque de ma vie. Et donc, immanquablement, il y a eu une espèce de perméabilité jusqu'en les strates les plus profondes de mon être musicien. Mais il y a eu d'autres territoires qui m'ont profondément aussi nourri, notamment, je l'évoquais brièvement tout à l'heure, c'est celui de ceux qui, dans l'espace culturel soviétique, ont apporté aussi un renouveau incroyable. Plutôt, je dirais, de la capacité de retrouver une expressivité, une émotionnalité perdue dans l'avant-garde européenne. Je pense donc à Schnittke en particulier, à Silvestrov, à Gubaidulina et bien sûr à Arvo Pärt, hein, qui, avec des moyens très différents, constituent aussi les quatre mousquetaires peut-être d'un territoire musical qui a osé, à travers un renouvellement pour Arvo Pärt, par exemple, du chant grégorien, de la polyphonie franco-flamande, apporter un renouvellement de la capacité à émouvoir aussi, à être dans quelque chose qui n'est pas seulement esthétique, mais qui a aussi une éthique, c'est-à-dire qui vient au service du fait que nous soyons affamés dans la culture avant-gardiste de quelque chose qui parle à notre cœur. Et donc les deux ensemble, je crois, ont constitué chez moi des espaces de soulagement par rapport au chemin que j'ai fait dans l'apprentissage de l'avant-garde des techniques et du savoir de la musique européenne sérielle et post-sérielle, dans laquelle je ne me sentais pas du tout moi-même, un peu à la manière de Philippe Hersant, et nous étions invités à adhérer à quelque chose qui ne nous correspondait pas. Et puis alors, il y a un troisième territoire, c'est celui de Giacinto Scelsi, c'est-à-dire quelqu'un qui a fait du son le territoire plénier du chemin musical. C'est-à-dire le son contient la musique, c'est pas la musique qui contient le son, et donc il s'agit de s'immerger, de plonger à l'intérieur du son pour vivre une expérience mystique. Et à travers lui, finalement, tout le mouvement spectral français vient de Scelsi, hein, pratiquement de façon historique. Ils sont tous allés le voir quand ils avaient eu le prix de Rome pour aller à la Villa Médicis. Ils sont tous allés faire le pèlerinage chez Scelsi et recueillir quelque chose qui va devenir la pensée spectrale à travers Scelsi, qu'il n'avait pas conceptualisé, lui. Hein. Il n'avait pas besoin de ça. C'est un peu comme Terry Riley. Il n'a pas besoin d'entrer dans un système. Surtout pas. C'est des personnalités qui doivent se préserver de tout système pour être pleinement eux-mêmes. Mais effectivement, il y a du déphasage. Il y a aussi d'une certaine manière, c'est merveilleux cet extrait où la gradualité d'un processus est ce que l'on entend dans la musique. Ça aussi, ça manquait terriblement à partir de la seconde moitié du XXe siècle dans l'écoute de la musique. On était comme rendu épars et éclaté par une musique qui elle-même ne supportait pas l'idée d'une continuité, d'une progression, de quelque chose, d'une prévisibilité aussi. Cette notion de la prévisibilité qui doit être jugulée par effectivement ce qui n'appartient pas à ce règne-là. Tout ça appartient à la musique depuis de tous les temps. Et puis à un moment donné, à partir de la seconde école de Vienne, on s'est dit que tout ça appartenait à une vieille histoire.
0: On va se quitter avec un extrait de votre concerto con piano. J'ai une dernière question, c'est que donc, c'est une création de 2025.
1: Oui.
0: Vous le faites en 8 ans après avoir travaillé avec Terry Riley. Oui. On va entendre une sorte de jeu de déphasage aussi, sauf que du point de vue de l'écriture, sur partition, c'est pas construit du tout de la même façon, puisque là, vous avez fait, comme le fait un compositeur, disons, classique, un conducteur avec des parties alignées les unes aux autres.
1: Oui, oui. Je pratique l'improvisation, mais jamais dans mes compositions, il n'y a une part d'improvisation. Et donc, effectivement, c'est une partition...
0: tout ce qui est plus écrit.
1: Tout ce qui est plus écrit.
0: Et synchrone.
1: Et qui doit être dirigé, parce qu'effectivement, dedans, il y a des processus de déphasage, d'une certaine manière. Mais ce n'est pas ce qui constitue l'œuvre. Ce qui constitue l'œuvre, je crois, c'est, à la manière de Terry Gralley, c'est de parvenir à faire advenir, à travers le calque d'une partition qui est très contenant, quelque chose qui est bien au-delà de ce ressort-là, qui est de chercher en moi une dimension d'adhésion à un grand mystère que les musiciens pourront rendre eux-mêmes mystérieusement et qui va faire que la musique va de nouveau être cet endroit où nous allons quitter les rives de la vie matérielle pour entrer, à l'invitation de Charles Baudelaire, je mets à la voix, la musique me prend comme une mère. Et c'est cette instigation-là que je cherche à réaliser dans le processus musical.
0: Et c'est Franck Bralley qui est au piano et l'ensemble Musique Nouvelle sous votre direction, Jean-Paul Dessy, dans votre concerto con piano. Merci beaucoup, Jean-Paul
1: Dessy. Merci infiniment.
0: Merci Jean-Louis Talon. Et merci à la médiathèque musicale de Paris, Christiane Dapierre, d'avoir accueilli l'enregistrement de cette émission.

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1: Nous, en ce qui concerne le chantier, enfin, je veux dire, on arrête. Là, on va vous repasser. Je vais vous passer un petit courrier, moi, demain, concernant vos deux absences. Hein, ça fait quand même 2 jours de travail qui sautent. Alors, ça fait quand même 400 francs. On n'acceptera pas non plus le comportement sur le chantier, hein, vis-à-vis des gars. Et d'un autre côté, c'est pas parce que vous êtes 8 heures sur le chantier, mais si vous bossez pas, comme dit Laurent, on vous paiera pas 8 heures.
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0: Ouais, pour le bruit.
1: Ouais.
0: La vache. On recommence.
1: Super.
2: Il coupe bien là.

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quand j'étais petit, j'étais naïf, j'étais gentil. Et chaque dimanche à mes sorties, j'interrogeais ma mère. Je posais constamment, et des pourquoi et des comment. À quoi que ça sert ceci, maman? Et ça pourquoi que c'est faire? Pourquoi donc papa a de la moustache et pifou pas? Et pourquoi que grand-mère en a presque autant que grand-père? Quelle chose singulière, c'est des drôles d'affaires. 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

Voyons. Je vous l'avais proposé, le brouillon, mais... Aussi bien... Nous pourrions ne pas... À moins que... Peut-être vous vouliez... Dans ce cas, pourquoi pas? Ou alors peut-être pas. Peut-être préférez-vous...

Ou alors nous pourrions... Vous me l'aviez proposé, je crois. Nous pourrions, pourquoi pas, décider... de laisser se faire le fameux pas, le premier fameux pas, à moins que oui, à moins que non.

moins qu'ils vous en disent. À moins que oui. À moins que non. À moins qu'on se ravise. En ce cas, oui.

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5: Bonjour, bon tour roulé, bonjour Alain.
6: Bonjour Tubax, bonjour Alain.
5: Et bonjour à toutes et tous. Bombax, l'émission, la 28e.
6: Déjà. Et oui, au menu ce mois-ci, on a la nouveauté du mois. C'est toi qui nous présenteras un artiste local.
5: Tout à fait. En plat principal, une ville, une décennie. Nous partons à Istanbul dans les années 2010.
6: Ensuite, on aura l'entremets du mois et on partira en Espagne avec le flamenco.
5: Si. Et en dessert, classiquement, la reprise du mois.
6: Entre soul et jazz.
5: Exactement. La nouveauté du mois. Alors ce mois-ci, une nouveauté un peu particulière, puisque j'ai choisi un titre tiré du nouvel album À l'attaque, sorti fin janvier 2026 de Simon Chouf, artiste à l'origine de la scène toulousaine et maintenant rabastinois depuis une dizaine d'années. Simon est aussi un ami, un voisin, et il est membre de la fanfare rabastino-coufoulésienne, l'OMC, dont je fais partie également. Simon Chouf, c'est aussi le Toulouse Skanking Foundation, Feu, TSF d'ailleurs, Space Fever également, et aussi, mais ça c'est toujours en activité, Les Fils de ta mère et La Femme d'Hector. Alors pourquoi ce choix ? D'abord pour des raisons que je viens de citer, et parce que la sortie d'un sixième album, ce n'est pas rien. D'autant que le dernier album en son nom datait de 2019. Une belle maturation donc, qui est bonne à boire, à voir et à entendre. C'est un album super agréable à écouter, avec un son profond, des instrumentations variées qui motivent tout en douceur afin de rester lucide et déterminé dans le monde agité qui nous entoure. Les titres parlent d'eux-mêmes. À l'attaque, drone d'oiseau, qu'avons-nous fait du monde, ou encore sursis, j'en passe, et des meilleurs. Et puis le Simon Chouf, à la guitare, mais aussi au bugle, s'est bien entouré avec les claviers de Maïlis Maron, qu'on peut également retrouver dans la fanfare XP, aux côtés de Majid Malik, pour ceux qui connaissent, et la batterie de Simon Portefait, batteur également de Mousse et Hakim et de Guillaume Lopez. Et avec ces trois-là, une pléiade d'invités, dont entre autres Jour, j'adore Jour, chanteuse circassienne catalane enragée qui reprend avec Simon l'Estaca, chanson iconique révolutionnaire. Également Majid Fahem, le non moins iconique guitariste du Radio Memba de Manu Chao, ou encore Kevin Balzan, bassiste entre autres de Majid Cherfi et de Johnny McCam. Simon Chouf est un artiste autant à écouter qu'à voir. On se marre, il a toujours des anecdotes à raconter, des impros avec le public qui rendent chaque concert unique, en nous laissant le sentiment qu'on sort du concert comme si on avait passé une super soirée avec un pote dans son salon. Mes trêves de bavardage, pour illustrer cette affaire, j'ai choisi Les larmes de la mer, une histoire de migrant qui fait écho à son histoire familiale et un bel hommage à son père. On écoute.

0: Vous venez d'écouter Les larmes de la mer de Simon Chouf, tiré de l'album À l'attaque, qui vient de sortir.
1: Allez, on passe au plat principal. On quitte Bogota où on était le mois dernier pour retraverser l'Atlantique, puis la Méditerranée, pour atterrir au port du Moyen-Orient et à Istanbul, où nous allons mettre la focale sur les années 2010. Alors, quelques mots sur le contexte politique.
0: La musique à Istanbul dans les années 2010 est bien plus qu'un divertissement. Elle est un enjeu de pouvoir, un outil de résistance et un miroir des luttes politiques. Les années 2010 étant fortement marquées par un durcissement du régime d'Erdogan, président depuis 2014, mais Premier ministre depuis 2003, avec une restriction croissante des libertés d'expression et une répression accrue des voix dissidentes.
1: Des acteurs privés, des fondations, des ONG jouent alors un rôle central dans la promotion de la culture à Istanbul, notamment après la désignation de la ville comme capitale européenne de la culture en 2010. Malheureusement, ces initiatives, souvent inspirées par une vision laïque et occidentale, entrent en tension avec les politiques culturelles de l'AKP, le parti au pouvoir d'Erdogan qui cherche à promouvoir une identité plus conservatrice et islamique.
0: De nombreux artistes comme Gaysu Akyol ou le groupe La La La La intègrent alors des thèmes politiques dans leurs chansons dénonçant l'autoritarisme, la censure ou les inégalités sociales. Mais ils sont malins. Afin de contourner la censure, tout en mobilisant le public, ils écrivent des paroles souvent métaphoriques.
1: Concerts et festivals deviennent des espaces de rassemblement et de solidarité, notamment lors de crises politiques comme les manifestations de Gezi en 2013, ce parc au centre d'Istanbul que le gouvernement voulait transformer en centre commercial. La musique joue alors un rôle de ciment social et de mobilisation contre le pouvoir.
0: Et des quartiers comme Kadıköy ou Sisli, dirigés par des maires d'opposition, deviennent des foyers de la scène musicale alternative où se développent des projets artistiques critiques envers le pouvoir.
1: C'est donc dans ce contexte que les années 2010 ont vu émerger des groupes engagés, dont certains ont pris une dimension internationale. Pour n'en citer que quelques-uns, on va retrouver Gaysu Akyol, qu'on va entendre et dont tu vas nous parler, Tubax.
0: Tout à fait.
1: Babazula, qu'on va entendre aussi.
0: Derya Yildirim et groupe Stimcheck.
1: Et Ringo Jets.
0: Et évidemment Altin Gün, qui, bien que basés aux Pays-Bas, sont composés de musiciens turcs et ont largement contribué à l'expansion du rock psychédélique anatolien au niveau international. Mais passons de la théorie à la pratique musicale. Que nous as-tu sélectionné, bon tour roulé ?
1: Alors, pour évoquer la scène musicale stambouliote de cette époque, ça me paraissait incontournable de vous partager un morceau du saxophoniste Ilan Ersayn. Alors, quelques éléments de sa bio pour commencer. Fils d'un père turc et d'une mère suédoise, il découvre le jazz à l'adolescence, inspiré aussi bien par John Coltrane que par les sonorités méditerranéennes et moyen-orientales qu'il entend dans son environnement familial. Il arrive à New York dans les années 90 et il s'intègre très vite à la scène underground et fonde son propre club, le New Blue, situé dans l'East Village. Ce lieu mythique devient un foyer pour les musiciens d'avant-garde et les fusions de styles jazz, groove, électro, dub, funk ou encore hip-hop. Ersayn fonde aussi le label New Blue Records qui lui permet de produire ses propres projets ainsi que ceux d'artistes associés au club. Avec son projet Istanbul Sessions, dont on va écouter un morceau, Ersayn reconnecte avec ses origines turques et cherche à capturer le battement du cœur d'Istanbul, cette ville-monde où les muezzins croisent les DJ, où le Bosphore relie l'Orient et l'Occident. Le projet, démarré à la fin des années 2000, a vu passer plusieurs invités prestigieux comme Eric Truffaz, Ibrahim Maalouf ou Niels Peter Molvar. À ses côtés, on retrouve Alp Ersonzem, Baptiste Virtuose, Itzet Kizil, le percussionniste aux racines anatoliennes, lui aussi dont le jeu sur les tambours traditionnels comme le Darbuka, Bendir ou Kajon offre une base terrienne et organique à la modernité des deux autres. Le titre qu'on va écouter, Tarzanka, est issu de leur troisième album, Istanbul Underground, sorti en 2016. Il signifie littéralement le langage de Tarzan en turc, une langue instinctive et sans grammaire, expression d'une communication primitive mais universelle. C'est bien cette idée que le morceau développe, une musique sans frontières, basée sur la pulsation et le dialogue intuitif plutôt que sur la structure. On l'écoute tout de suite.

0: Vous venez d'écouter le groupe Gay sous Akiol, le titre Lazika tiré de l'album Astik Carly Ayal Akikatir. J'ai réussi à le dire.
1: Bien joué.
0: Bien joué, ouais. J'aurais
1: pas fait mieux.
0: Alors, Gay sous Akiol n'est pas le nom d'un groupe, mais c'est le nom de sa chanteuse. Akiol étant son nom, Gay sous son prénom. Gaysu est née en 1985 à Istanbul. Elle a grandi dans un environnement artistique. Sa mère est une mélomane classique. Son père, Muzaffer Akiol, est un peintre célèbre en Turquie. Elle émerge sur la scène musicale turque au début des années 2010 avec un style qui mêle rock, électro, folk anatolien et psychédélisme. Son premier album, Deverle I See Your Room, sorti en 2014, l'a fait connaître, mais c'est avec Hologramme Imperator Lugu, sorti en 2016, qu'elle acquiert une dimension internationale, salbée par les critiques pour sa fusion audacieuse entre héritage musical turc et sonorité moderne. Nous l'avons évoqué en introduction, Gaysu Akiol utilise sa musique comme un outil de contestation face à l'autoritarisme croissant en Turquie. Ses textes, souvent métaphoriques afin d'éviter la censure, dénoncent la répression, le conservatisme et les inégalités, tout en prônant la liberté d'expression et l'émancipation individuelle. De par son approche féministe, elle incarne une figure forte et engagée, défendant les droits des femmes et la diversité culturelle. Souvent comparée à Björk, elle est une icône pour la jeunesse turque et notamment les femmes. Le titre de l'album se traduit par « La fantaisie constante est la réalité ». Il propose une réflexion sur la nécessité de rêver et d'imaginer pour résister à l'oppression et au chaos du monde réel. Le titre que l'on vient d'entendre, Laziko, est inspiré des danses et mélodies traditionnelles de la Légion du Laz ou du Lazistan, une zone côtière de la mer Noire en Turquie, connue pour ses rythmes entraînants et ses chants polyphoniques. Il rend hommage à la richesse des traditions musicales régionales, souvent marginalisées dans le paysage culturel turc dominant. On continue notre voyage à Istanbul.
1: Et on va continuer dans ce mélange des genres avec un groupe dénommé Ayuka qui s'est imposé depuis sa formation au début des années 2000 comme l'un des groupes les plus singuliers de la scène alternative turque. Inspiré par lui aussi le rock anatolien des pionniers comme Erkin Koray, Baris Manko ou Seldan Bagan, ils injectent à ses racines toute l'énergie du surf, du funk et de l'expérimentation post-rock. Leur album Maslak Alayi, sorti en 2019 sur le label Shalgam Records, condense cet équilibre, une musique instrumentale, nerveuse, mais toujours dansante. Le morceau qu'on va entendre, Yuka Dance, littéralement la danse d'en haut, est un titre révélateur, un groove tournoyant porté par des riffs de guitare ciselés, une batterie hypnotique et une basse millimétrée. Influencé ici par les rythmes populaires du halay, une danse collective traditionnelle turque, le groupe poursuit avec ce morceau la mission qu'il s'est donnée, faire dialoguer les racines du rock anatolien avec l'énergie brute des musiques actuelles. Il est issu de l'album Maslak Alayi, qui doit son nom à Maslak, le quartier d'affaires d'Istanbul, et il est paru en 2019 et on l'écoute tout de suite.

0: qu'on vous avait présenté il y a déjà quelques mois, voire quelques années, sorti en 2019. Alors, quelques mots sur Babazula. Le groupe a été fondé à Istanbul en 1996. Il s'est imposé rapidement comme un pont entre l'Orient et l'Occident, fusionnant la musique traditionnelle turque, le rock des années 60 et l'électronique dub moderne. Babazula est souvent décrit comme le chaînon manquant entre le rock psychédélique anatolien, le krautrock et le dub. Ils ont notamment collaboré avec le producteur Matt Professor, tiens, encore lui, il a fait la traversée de Bogota à Istanbul avec nous, notamment sur l'album Derin Derin, dont on vient d'écouter un titre. Il est encore une fois connu pour son positionnement critique face à l'autoritarisme et aux restrictions culturelles en Turquie. Sa musique, fondamentalement politique, reflète une quête de liberté artistique et sociale. L'album Derin Derin signifie profond, profond en turc. Il explore des thèmes universels comme la quête d'essence, la résistance face à l'adversité et la connexion entre les cultures. Le titre, lui, a l'air yolar, qu'on peut traduire par « état et chemin », est un parfait exemple de la signature musicale de Babazula, un mélange de rock psychédélique anatolien, de krautrock, de dub et d'électronique. Et comme vous avez pu l'entendre, les paroles, en turc, sont chantées de manière incantatoire avec des intonations qui rappellent les chants traditionnels anatoliens. Donc « Derin Derin » de Babazula, un album à découvrir ou à redécouvrir de toute urgence. Un dernier pour la route ?
1: Oui, avec pour terminer un morceau de hip-hop instrumental du producteur, MC et poète Nok Namora, installé depuis peu en Angleterre, qui mêle musique anatolienne et beat hip-hop. Artiste discret, confidentiel, donc peu d'infos à son sujet. Juste dire que le morceau est issu de son seul album en date, Mualif, qui était sorti en décembre 2019, qui est le fruit d'un travail de production étalé sur 5 ans, réalisé sur plusieurs continents et qui fusionne donc musique turque traditionnelle, hip-hop, texture sonore et son électronique. J'étais tombé par hasard à l'époque sur cet album dont, lors de mes pérégrinations sur le net à la recherche de hip-hop turc, et j'étais tombé sous le charme de ces instrumentaux vaporeux qui rappellent les plus belles heures du trip-hop et de l'abstract hip-hop. Simple, efficace, on écoute de suite Mualif Olmakidir de Nok Namora.
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1: C'était Muhalif Olmakidir de l'artiste hip-hop turc Nokna Mora.
2: Voilà, et on vous débarrasse du plat principal. Et on va passer à l'entremets du mois. Et ce mois-ci, on a choisi de faire le flamenco. Alors, comme entremets, alors ça je l'ai déjà dit, vous savez, le flamenco, c'est ce... Non, pas le flamenco, excusez-moi, je reprends. On recoupera. L'entremets du mois, le flamenco. Voilà, l'entremets, c'est ce thème précis à partir duquel nous devons, Bonton Roulé et moi, extraire un seul titre. Et cette fois-ci, c'est le flamenco. Et j'ai choisi pour ma part de vous faire écouter un titre de Carmen Amaya. Tant j'avais été poussouflé il y a une trentaine d'années par un doc que j'avais vu à la télévision. Alors là, on est à la radio, vous n'aurez que le son, mais je vous mettrai deux liens vidéo pour mieux comprendre le personnage sur le site de Radio Octopus. Voilà, quelques mots sur Carmen Amaya. Carmen Amaya est née en 1913 dans le quartier pauvre de Somorrostro à Barcelone, au sein d'une famille gitane de musiciens. Dès l'âge de 4 ans, elle danse aux côtés de son père, le guitariste José Amaya El Chino, dans les bars et les tavernes, puis sur les scènes de Barcelone. Son talent précoce, son style explosif et surtout anti-académique la propulse rapidement sur le devant de la scène. En 1929, à 14 ans, elle se produit à l'Exposition universelle de Barcelone et part ensuite à Paris où elle dansera pendant 6 mois avec la chanteuse Raquel Meller. En 1936, elle fuit, comme d'autres, la guerre civile espagnole, quitte l'Espagne pour le Portugal, puis l'Argentine, où elle connaît un immense succès. Pendant 3 ans, elle tourne en Amérique latine avant de conquérir les États-Unis en 1941, se produisant dans les plus grands théâtres et captivant des personnalités telles que le président Roosevelt lui-même. Carmen Amaya révolutionne le flamenco par sa danse puissante, son rythme frénétique et son utilisation unique des castagnettes et du claquement de doigts. Elle chante aussi avec une voix brute et émouvante. Cette puissance, son charisme, sa reconnaissance internationale, tous ces éléments font qu'on la surnommera rapidement la Capitana, la capitaine. En 1947, elle revient en Espagne en star internationale et est accueillie triomphalement à Madrid. Elle termine sa vie à Bégur, pas si loin d'ici, en Catalogne, où elle meurt en 1963. Elle reste considérée comme la plus grande danseuse de flamenco de tous les temps, a inspiré des générations d'artistes et reste une icône culturelle célébrée par des figures comme Jean Cocteau, Charlie Chaplin et Orson Welles. Rien que ça. Donc, fermez les yeux, ouvrez grand vos oreilles, nous sommes en 1955 aux États-Unis. Carmen Amaya enregistre Fiesta de Jerez pour le label Decca.

Vous êtes à l'écoute de Bombax sur Radio Octopus et on en est à l'entremets flamenco de l'émission. Et moi, j'ai choisi pour l'occasion un morceau qui fusionne deux styles, le jazz et le flamenco, du saxophoniste espagnol Pedro Iturralde, le premier musicien à introduire la guitare flamenca dans un contexte musical jazz. Alors, petit point biographique pour commencer, il est né à Falses dans le nord de l'Espagne en 1929. Il apprend la musique très jeune, d'abord en autodidacte avec son père, et fait ses débuts dès l'âge de 9 ans au saxophone au sein de la fanfare municipale de sa ville natale. Plus tard, il étudie le saxophone, la clarinette, le piano, le violon, la guitare et l'harmonie au Conservatoire Royal Supérieur de Musique de Madrid, où il sera par la suite enseignant. Il s'établit à Madrid au début des années 60, fonde bientôt le Pedro Iturralde Quartet et joue régulièrement au Whiskey Jazz Club, où il a l'occasion de croiser le fer avec Don Byas, Lee Konitz, Hampton House et Jerry Mulligan, qui saluent ses qualités musicales. Dans le sillage ouvert par Miles Davis et Gil Evans, avec Flamenco Sketches sur l'album Kind of Blue en 1956, puis l'album Sketches of Spain en 1960, il explore avec son quintet les convergences entre jazz et flamenco et contribue à la naissance de ce qu'on appellera le jazz flamenco, ou flamenco jazz, vous choisissez, et qui aboutira à l'enregistrement de deux albums intitulés Jazz Flamenco volume 1 et volume 2, dont on va écouter un extrait. À noter que le groupe accueille pour ses sessions le guitariste Paco de Algeciras, qui n'est autre que la légende du flamenco, Paco de Lucía. À noter également que ses albums ne paraîtront en Espagne qu'en 1974, parce que la plupart des airs traditionnels qu'il adapte, dont El Café del Chinitas, Andorraleo, sont très connus pour avoir servi de support à des chansons antifranquistes pendant la guerre civile espagnole. Les critiques à l'international sont tellement élogieuses, notamment le magazine américain de jazz Downbeat, qui reconnaît en lui l'un des meilleurs musiciens de jazz européen, que ça lui permet d'obtenir une bourse d'études au Berklee College of Music de Boston. Pedro Iturralde continuera à enseigner et enregistrer, notamment de la musique classique et des musiques de film, jusqu'à son décès en 2020. Trêve de bavardage, écoutons tout de suite Bulerías, extrait de son album Jazz Flamenco, volume 2, sorti en 1968.

0: C'était l'heure du dessert et donc de la reprise avec ce classique soul signé Bill Withers, Ain't No Sunshine, repris ici par le jazzman Rahsaan Roland Kirk, autre légende mais de jazz pour lui. Au départ donc, ce morceau est issu du premier album de Bill Withers, Just As I Am, qui sort en 71 alors qu'il était encore ouvrier, employé à fabriquer des sièges de toilette pour les Boeing 747. Succès immédiat du single qui annonce la sortie de l'album, bien que le morceau était en face B, mais les DJ ont vite préféré ce morceau que celui de la face A. À partir de là, Bill Withers deviendra vite une icône de la soul. Quelques mois plus tard seulement, le multi-instrumentiste aveugle Roland Kirk l'enregistre pour l'intégrer à son 19e album. Sa discographie en compte une bonne trentaine. Album intitulé Blackness et qui est composé presque exclusivement de reprises de soul, notamment de Marvin Gaye. La version de Kirk est un de ses plus grands succès, ce qu'on vient d'entendre. On y entend le musicien chanter en même temps qu'il souffle dans sa flûte, une technique qu'il utilisera souvent, tout comme le souffle continu et aussi le fait de jouer plusieurs instruments avant en même temps. Dans une version, celle de No Sunshine, plus sombre que l'original de Bill Withers, déjà bien rempli de mélancolie. Et voilà qui clôt la 28e édition de Bombax.
1: Bien.
0: Merci Alain.
1: Donc, on ne sait pas où est-ce qu'on ira le mois prochain, on peut le dire comme ça.
0: Oui, on peut clairement
1: on s'est pas
0: dire
1: décidé,
0: ça, ouais.
1: Mais sinon qu'on sera dans les années 2020 de toute façon.
0: C'est clair.
1: Donc ça ne rend pas forcément les choses évidentes pour le choix de la prochaine destination. En tout cas, merci à toutes, à tous, merci Alain, merci, bon ton roulé et on se retrouve le mois prochain.
0: Merci à tous, ciao.
2: Pendant ce temps...

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3: 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Au programme de ce mardi, deux pièces. Nous entendrons tout d'abord « Je parle toutes les langues, mais en arabe » de Myriam Pruvot. En 2018, Myriam Pruvot a eu l'opportunité de séjourner dans la région de Marrakech-Safi, à l'invitation des Halles de Charbek. Elle devait y conduire une résidence de création sur la notion de sacré. De ce voyage, ont surgi plusieurs conversations auprès de différents pratiquants de la voix et de la parole. Avec une poétesse et spécialiste du soufisme, une jeune chanteuse et un étudiant mézuine, un conteur et pédagogue, et plus particulièrement, dans un dialogue riche et constant, avec l'artiste et traducteur Noureddin Ezaraf. Ces rencontres l'ont mené des sommets du Haut Atlas à la cavité d'une bouche, le long d'un sillon vocal qui mène du chant à la langue. Et dans les reliefs de ce sillon sont apparus, en creux, la mémoire des mots, les traces de la violence coloniale, un remède chanté, l'histoire des lettres et du cosmos. Ensuite, nous vous proposons Glossolalie d'Hélène Motto. Glossolalie est une rencontre entre un micro, des adultes, à qui il faut tout expliquer, et un enfant. C'est l'expérience d'un langage qui ne signifie rien, une poésie brute, sans partition. C'est une expérience qui nous apprend à écouter, au-delà des mots, ou peut-être à l'intérieur d'eux. Bonne écoute.
4: Tu veux que je parle un peu?
5: Ouais, tu dis des trucs.
4: Non, c'est quand je suis là, je pense.
5: Ouais.
4: Bienvenue dans le mot... C'est le nouveau western.
5: Plus fort?
4: Plus fort? C'est le nouveau western. Y'a rien. Y'a la maison, mais y'a personne.
5: Ça te plaît?
4: Ici? Pas exactement. Très bizarre.
5: Je crois qu'on est au...

0: عشان هدر جميع اللغات ولكن بالعربية.
1: Je parle toutes les langues, mais en arabe.
2: Le micro. Ouais, celui-là, il a en plus, il a une espèce de forme de zeppelin. C'est parce qu'il y a, en fait, les micros à l'intérieur sont tout petits, mais lui, c'est un gros machin. Mais il a un peu une tête de travers. Je vais essayer de lui remettre la tête droite. Voilà. Et du coup,
3: là, juste... tu m'entends?
2: Vas-y. Ouais, je t'entends. Ouais, je t'entends super bien.
3: Après, tu vas tenir le micro comme ça tout le temps? Non, juste si tu vas te fatiguer, non?
2: Ah non, c'est fait exprès. Enfin, j'ai l'habitude. Enfin,
3: d'accord, ok, pardon.
4: C'était très bien enregistré. C'était la dinde du matin, en fait, de 5h, 4h du mat. Il y a d'abord les chiens qui aboient. Il y a les mouvements dans le village. Après, on entend le muazzin en train de se préparer. Il a fait une petite prière en lui avant de commencer la danse. Et la danse a pris, après vraiment un temps, c'était je crois, 20 minutes comme ça, un son enregistrement, qui est très beau. J'imagine comment ça pourrait être l'expérience des étudiants, jeunes étudiants ethnologues, anthropologues, qui écoutent ces archives et qui ne comprennent pas ce qu'il y a à l'intérieur, en fait. Ils n'arrivent pas à comprendre la langue. Comment ils peuvent imaginer ce qu'il pourrait l'associer avec les abois de chiens, finalement. Et ça me renvoie. Il y avait un. Je crois que c'est Assia Djebbar qui avait écrit un petit roman comme ça sur la. Je crois que c'est la fille arabe. Où il a commencé par une citation d'un missionnaire français où il disait, quand elle arrivait dans les ruelles, que ici. On ne peut pas faire la différence entre les abois des chiens, le mouvement des animaux et les Arabes qui sont cachés. Tu vois, c'est une sorte aussi de discours orientaliste, méprisant, qui considère tous ces gens en tant que primitifs. Mais ceux qui ne comprennent pas la langue, ils l'associent aux abois de chiens. Et peut-être c'est parce qu'on ne comprend pas la langue des chiens que... On les appelle chiens, on les méprise peut-être. Je crois que c'est là en fait, c'est quand on comprend la langue, ça fait la différence, ça crée un autre rapport. Le jour où on lit, on apprend la langue d'autrui, on l'apprend très bien. Je crois que la langue est, cette capacité en fait à relier les gens, à peut-être créer un dialogue, à en fait peut-être déconstruire le rapport de domination.
2: Tu peux me redire ton nom?
3: Nordine Zraf.
2: Merci.
3: Merci, de rien. Ça serait comme ça, officiel, genre.
2: Je sais pas, peut-être ce sera pour un générique.
3: Nordine.

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1: شنو هما الشروط باش كيختاروا مؤذن زعما؟ Elle a dit qu'il y en a quelques personnes qui font l'appel à la prière qui prend ça hérité, c'est-à-dire que si leur père ou bien leur leur grand-père le font, et donc ça c'est, il faut juste avoir pas une très très belle voix, mais une voix plus ou moins bonne quoi. Celui qui fait l'appel à la prière, il doit être responsable, il doit être très ponctueux, parce que c'est comme un métier pour eux, très officiellement, et on a des entretiens, ça commence à être beaucoup plus structuré, je pense. D'abord, là, t'as traîné de plus en plus.
0: Oui, on a
1: Il fait ça comme une passion, c'est pas son métier. Quoi.
2: Ah d'accord, du coup, il le fait pas tout le temps.
1: Non. Il aime beaucoup la prière de la matinée, là, de l'aube. Parce qu'il y a un silence immense, et que tout le monde dormait, et que lui, il fait l'appel, ça lui vraiment touche. Vas-y.
0: Moi, le résultat de la chose, c'est que je me disais que maintenant, il y a le temps de la salam et de la salawat.
1: Donc l'appel, c'est comme l'appel à la prière, c'est un rappel, comme la dame là qui parle dans la gare du train, s'il vous plaît, le train tel ou tel, la date. Donc ça c'est un rappel.
2: Comment ça marche techniquement?
1: Qu'est-ce que tu as le minara ou la quête
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0: تقريبا شي 30 ولا 20.
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0: وكاين واحد البيت فيه سميتو فيه لاسون.
1: Et on a une petite chambre là où il y a le sono.
0: Il
1: y a une liste qui. C'est comme un calendrier descriptif des dates.
0: Ça fait un chal, le micro,
1: il fait allumer le micro, il tape pour vérifier ce qui marche ou ça marche pas.
2: Et est-ce que tu t'entends? Tu le fais? Ou tu t'entends pas?
1: Il n'entend pas, il entend très loin. Mais c'est l'écho là. C'est comme s'il entend l'écho.
2: Ah oui, donc tu t'es jamais entendu faire ton propre appel à la prière. Tu n'as pas d'enregistrement ou de choses comme ça.
1: Mais donc si tu as déjà fait l'appel à la prière ou la
0: récemment?
1: Ah, et là un enregistrement de. Ces derniers vendredis.
0: D'hier.
1: On peut l'écouter.
0: Ah,

0: c'est fou, ça change complètement ta voix. Ça transforme beaucoup ta voix.
1: C'est un peu plus fort que là.
2: Alors, moi c'est Aziz Bouyabrin. Normalement Abdel Aziz Bouyabrin. J'ai 50 ans.

0: À travers terre, il y a toute une vibration d'origine vocale qui règne sur terre et même qui reste depuis des siècles parce que ça se répète, il y a de l'écho, il y a beaucoup de choses qui donnent des vibrations, des ondes invisibles bien sûr, mais qui influencent cette énergie.
1: Et tu penses que, par exemple, comme ça fait maintenant plus d'un siècle qu'on enregistre les voix,
0: Oui.
1: que en plus il y a maintenant aussi l'énergie des voix enregistrées,
0: Bah oui,
1: des
0: bien sûr,
1: archives?
0: bien sûr. Bien sûr, tant qu'on n'a pas un obstacle au niveau physique, il y a toute une continuité de ces ondes qui peuvent être dues à différentes origines et qui peuvent être reflétées ou bien, sous forme d'écho aussi. Par exemple, on est dans un cube. Si on ferme bien, alors les ondes restent le plus longtemps possible. Ça s'affaiblit bien sûr, mais ça reste.

0: Maria Iqbal, je viens du Maroc. On me dit poétesse. Je m'intéresse énormément à la spiritualité musulmane qu'on appelle le soufisme.
1: Après la création d'Adam,
0: il est dit « Wa'allamna Adam al-asma'a kullaha » en arabe. Et nous avons enseigné à Adam tous les noms. Et après, les anges vont riposter en répliquant à Dieu « Mais comment allez-vous donner à cet homme tous les secrets de la création ?»
1: Alors Dieu a répondu « Inni a'lamu ma la ta'lamun »
0: Je sais ce que vous ne savez pas.
1: Dieu a enseigné à Adam les noms, la totalité des noms. Parce qu'avant, il y avait les noms, mais il n'y avait pas les choses. Ou bien, il y avait les choses, mais elles ne sont pas connues par leur nom. Alors, Dieu a enseigné les noms de chaque chose. Et c'était ça le défi. C'était de...
2: Mais est-ce que Dieu a donné tout le langage en même temps?
1: Oui.
2: Il a donné le nom de toutes les choses.
1: Oui. Pour nous, c'est ça. Toutes choses étaient nommées. Et il était dans l'ignorance avant d'être connu par des noms.

Dans nos têtes, il y a des sortes de filtres qui filtrent les sons, les mots, la langue, le sens même. Tu vois, il y a même au sein de la même langue, il y a des manières de perception, d'écoute, de compréhension qui est totalement différente.

la langue en soi est un espace aussi de une structure, pas méta, j'aime pas le mot, mais une super structure aussi, où il y a les conflits humains, où il y a les rapports de force, où il y a l'histoire, où il y a l'archive, où il y a la mémoire. Par exemple, dans l'archive, même si politiquement beaucoup de choses changent, la langue garde des mémoires. Chaque mot a une mémoire, chaque mot est crié, est forgé dans un contexte. Et même s'il est amené dans des temps et des contextes différents, cette mémoire, il le garde toujours. Pourquoi je me suis intéressé à la traduction, à être animé par ça? J'avais la chance de naître dans un contexte où on parle plusieurs langues. Quand on naissant, on apprend d'abord l'arabe. Après, quand j'étais à 5 ans, on est rentré à Armet grâce aux voisins, donc il fallait que j'apprenne tamazir. Après, on arrive à l'école, on apprend une nouvelle langue qui est l'arabe classique. Il y a le français qui arrive, et finalement l'anglais, il y a une ouverture vers l'espagnol. Et je crois qu'on est né dans la traduction. C'est que quand tu apprends une langue, le passage que tu fais dans l'autre langue, et il y a un rapport de traduction que tu te traduis toi-même dans une autre langue. Tu vois, en parlant français, tu utilises des différents muscles. Il y a une organisation du corps différente. Il y a une organisation de la phrase différente. Tu vois, tu commences par le sujet, après l'action. Que quand tu parles en arabe, je sens déjà que je sens de posture. Peut-être c'est juste de l'illusion. Je sais pas moi si je parle arabe ou je suis... Il y a un vertige, tu vois, d'identité arabe ou berbère, berbère ou arabe. Parfois, on n'arrive pas à accéder à ça, en fait. Peut-être ça n'existe pas, l'identité aussi, ça. C'est quelque chose de faussé ou de juste purement politique.

0: Par rapport à ce que tu me dis, je me dis, mais en même temps, il n'y a pas plus immatériel que la parole. Il y a pour moi une sorte de paradoxe à me dire que les choses ont existé à partir du moment où elles ont été nommées par la voix. Et du coup, c'est la voix qui a donné une existence à des choses très concrètes, à une pierre, à un sentiment, une couleur, un lieu.
1: Oui, c'est la notion. Ça prend la notion. Après, il y a la deuxième sourate qui commence avec le serment de Dieu aussi sur le Noun. Noun, Noun. Oui, c'est la lettre N. Comme on dit N, normalement, N et N, et deux N même, avec un E à la fin.
2: L'homme est pétri des lettres, des 28 lettres de l'alphabet. Il est constitué avec ces lettres. Sa constitution intérieure, c'est ces lettres mêmes. Si on développe la lettre Noun, elle s'écrit Noun, c'est-à-dire un N, un Waw et un Noun, c'est-à-dire un Noun, Waw, Noun. Quand on la prononce en arabe, c'est le double Noun, Noun, Waw, Noun. Mais derrière les lettres elles-mêmes, il y a une notion fondamentale qui est les nombres, qui est les valeurs numériques. Et c'est ça ce qui va donner un autre sens au nom, puisque chez les anciens, vous savez, il n'y avait pas de... Les nombres, on les écrivait avec des lettres. Ça veut dire que les lettres elles-mêmes avaient une valeur numérique, et la valeur numérique était la même chez tout le monde.
1: Peut-être que les lettres existaient avant ou pas, mais on ne connaît pas les lettres qu'à travers leur nom.
0: Oui, donc pour pouvoir écrire le nom des lettres, encore fallait-il connaître les lettres, mais pour connaître les lettres, il faut connaître le nom des lettres.
1: C'est comme si tu dis le jeu de est-ce que c'est l'œuf qui est avant la poule ou c'est la poule qui est née avant l'œuf.
2: Si je peux vous dire, par exemple, ça s'appelle vert en français. Si je ne connais pas le français, que je ne connaissais que l'arabe, je vous dis non, c'est un caisse, parce que ça s'appelle en arabe caisse. Pourtant, nous parlons de la même réalité, mais les langues nous différencient. On peut se mettre très en désaccord parce qu'on décrit la même réalité avec des langues différentes. Par contre, si je sais que dans toutes les langues, c'est la même valeur, ça a son vin partout. Et donc, on est capable d'être dans une sorte de réconciliation à travers une langue derrière la langue, qui est la langue des signes numériques.
1: On est obligé de mettre un nom à cette chose. Alors, si on n'a pas ce nom pour cette lettre, on ne la connaît pas, il n'existera pas. Alors, c'est ça l'importance des noms.
0: Ça rejoint un peu l'idée du secret, c'est-à-dire que c'est comme s'il y avait un code secret derrière les... Qu'il y a un code fait de chiffres derrière les mots et derrière la langue.
2: Mais oui, tout à fait.

0: Excusez-moi, il y a des radios où les gens parlent. Il y a des radios où les gens parlent.
1: Oui, oui.
0: Ça ne vous dérange pas de mettre une radio où les gens écoutent et parlent?
1: Non, c'est pas de problème.
0: Merci. Oui.

0: tu me donnes la parole, c'est-à-dire mm-hmm. tu me fais un signe.
1: Ok, d'accord.
0: D'accord.
1: Ouais.
0: Parce que j'ai hésité pas mal de fois.
1: Ah ouais.
0: Je savais pas est-ce que tu vas continuer ou c'est à moi.
1: Peut-être je commence.
0: Tu commences.
1: Ouais.

arabe, en arabe se dit kalam, les mots, les paroles, kalam. Et les blessures se disent kalim. Donc c'est la même racine qui va d'un mot devenir une blessure, parce que le mot peut en même temps être un remède, mais il peut rapidement devenir une blessure. Et la blessure ne se soigne qu'avec les mots finalement, mais ce sont ces mots-là qui permettent aussi de faire cette blessure-là. Et la source de parole, c'est la bouche. Et vous voyez très bien que la bouche, c'est déjà une blessure. C'est une première tranchée dans le visage. On ne peut parler que quand il y a une tranchée. Et quand il y a, pour pouvoir sortir le sang, il a fallu une blessure. Et de cette blessure, on peut sortir un mot qui blesse, mais surtout de faire des remèdes et des réconciliations.

0: J'ai une question. Vous me dites, et c'est très beau, je trouve que la bouche est comme une blessure, comme une sorte de béance, une première ouverture. Et quand vous me dites ça, je me dis, il y a presque une nuit dans la bouche. C'est presque un endroit de nuit, et quand je pense à la nuit, je pense au ciel et je repense à cette histoire des étoiles. Et à vous entendre, je me représente presque comme si le langage et cette chose miraculeuse qui a été donnée se trouvait dans la nuit de la bouche.
1: Dans la nuit et dans le jour aussi, parce que je vous fais remarquer qu'effectivement il y a une nuit, mais avec les dents. Qui sent quand même des dents d'une blancheur qui rappelle le jour. Donc en fait, la bouche, c'est le lieu de la naissance de la parole, mais c'est aussi le lieu de l'émanation de cette parole-là.

0: soit qu'ils existaient ou pas, mais vraiment, on n'a pas la notion de l'existence si on n'a pas des noms. Si on a un nom, on dit que la chose existe. L'amour, on ne peut pas le détecter, mais il y a un amour.
1: Il y a même un mode de transmission qui s'appelle de

Généralement, mes professeurs étaient arabes ou arabophones. Donc, ils parlaient en français, mais l'arabe. Ils parlaient l'arabe en français, avec les mots français. Donc, ce qu'on a appris, on a appris un français, disons, comme disait Kelito, Atakallamu jami'a al-lughat, lakin bil-arabiyya. Je parle toutes les langues, mais en arabe. Il donnait un exemple très beau d'Edward Saïd. Quand il était jeune, il a un peu étudié et grandi en Égypte. Après, pour des études universitaires, il est parti aux États-Unis. Et en arrivant, il se sentait étrange, tout le monde parlait anglais. Et lui, il racontait son histoire quand il est arrivé aux États-Unis avec son arabité, une identité méprisée aussi. Dans l'université, il y avait un prof de tennis pour lui qui était un arabe. Donc Edward Saïd, parce qu'il se sentait un peu étrange quand il l'a vu, il voulait s'adresser à lui, il est parti, et il a salué en arabe, et le prof n'a pas répondu, il n'a pas eu la gentillesse de répondre. Il a reparlé en anglais. Après, le professeur lui a dit, « Mon frère, my brother, here we don't speak anymore Arabic, you left Arabic in your country. » Et ça a travaillé beaucoup Edward Saïd, parce qu'il disait, mais pourquoi il refuse l'arabe? Pourquoi il refuse cette langue? Il y a un problème. Même s'il a dit « my brother », il n'y a pas cette structure dans la langue. « My brother », c'est plus une idée plus arabe. C'est-à-dire que qu'il y a la matrice en fait islam ou la matrice de la culture arabe qui crée ce rapport de fraternité. Donc en anglais, ça n'existe pas. C'est comme si cette langue, en fait, il parle de lui-même, même si lui, il le refuse. Il rajoute, cette langue, peut-être, il prend la vengeance de celui qui le méprise. Je crois que la langue, c'est quelqu'un de vivant. Je ne sais pas chose ou un. Il s'écrit elle-même. C'est pas nous qui parlons la langue, c'est la langue qui parle à travers nous. Je sais, il y a ce jeu. Et la langue devient forte. Par la traduction, par se nourrir des autres. Et ça m'a renvoyé vers l'idée d'aujourd'hui, quand on parle de femme. Jusqu'à récemment, il n'y avait pas un mot que la femme pourrait utiliser pour s'indigner ou pour dire que ça, c'est pas bien. Ou pour exprimer l'action de l'harcèlement. Et d'ailleurs, les femmes qui sont

beaucoup plus été engagées dans la lutte contre ces formes de domination masculine, c'est des femmes qui ont une culture un peu française ou francophone. Parce qu'ils avaient le mot harceler. Et harceler, il a tout ce sens de violence, quelque chose qu'il faut combattre, combattre. Par contre, en arabe, il n'y a pas un équivalent pour ça. Jusqu'à que, des années maintenant, je ne sais pas s'il y a un activisme autour de ça, mais il y a une sorte d'apparition de moi, taharrosh, taharrshbiya. En tant qu'homo, il essaie de l'institutionnaliser, de lui donner un poids, et ça devient un élément d'empowerment, d'émancipation. Juste un mot, il fait la différence. Juste que quand je dis « hada taharrshbiya », celui-là m'a harcelé, et que ça donne suffisamment de force pour dénoncer cette violence, ça pourrait marcher. Même s'il y a de temps encore à le faire.

Quand j'entends ma voix, je me sens plus. Je renforce plus la confiance en soi, en fait. L'attitude quotidienne de moi ne traduit pas exactement ce que je suis. Et c'est que à travers la voix, le chant, que je me sens vraiment que je vole. Moi, je suis une personne que on pouvait pas contrôler ses envies. Des fois, je me dis, mais pourquoi j'ai fait ça? Je sais pas. Je peux pas contrôler tout ce que je fais, mais là où je chante, je me reconnais pas. Je me reconnais pas Souleyma de tous les jours. Souleyma là, qui se stresse, qui travaille, qui fait trop de choses dans la journée. Lorsque je chante, c'est là, je m'apaise. C'est là, c'est grâce à la voix que j'ai. C'est vraiment cette paix intérieure. J'avais vraiment un problème d'exprimer les, je sais pas, mes sentiments et tout. Et à travers la voix, je commence à avoir et à rattacher à ma confiance plus en plus. Avant, je trouble. Je trouble carrément. Et maintenant, bah non. Je m'oublie en chantant. Je m'oublie et tout, je chante. En fait, je suis un peu fragile, c'est la vérité. Je suis un peu délicate, j'accepte pas tout, quoi. C'est ma joie. C'est ma joie. C'est ma joie, justement. C'est la joie que j'ai perdue il y a longtemps. Je chante pour mon père. Et je chante pour toutes les personnes qui m'ont aimée. Pour renforcer un peu de joie. Voilà.

0: Et c'est Aziz un jour qui t'a fait chanter, qui t'a dit mais
1: ouais, oui, un jour il m'avait dit la première chanson que j'ai chantée c'est la Habib aussi salam. C'est parce que cette chanson elle a un effet particulier sur moi. Je me suis sortie d'une Sulaima à une autre.

Pourquoi peut-être s'intéresser à la poésie? C'était toujours l'idée de là où t'as grandi. Je crois que le premier rapport à un texte ou à une poésie était à travers le Coran. Mon père, quelqu'un de très pratiquant, qui en fait beaucoup de chants du Coran, et on a grandi dans cette culture. Par exemple, très petit, même avant l'école, il essayait de m'apprendre des textes. À un moment donné, j'aimais bien, je m'attachais plus aux textes que je trouvais très beaux, que m'a fait penser que les mots, ils ont une force ou un sens qui dépasse ce qu'ils portent comme ça visiblement. C'est-à-dire que le mot a un sens d'ici, de là. Et il y a l'effet aussi de deux mots, trois mots, des phrases, un autre contexte. Après, il y avait un moment aussi important, c'est que je ne sais pas comment mon père a eu ses CD. Par contre, il n'est pas dans ses cercles. Il a trouvé une série de CD de propagande à l'époque d'Al-Qaïda, avec les Moudjahidines. Ils enregistrent des vidéos comme ça, mais ils l'accompagnent à des formes de chants. Mais c'était des chants basés sur une poésie très belle, mais d'action, c'est-à-dire une poésie qui appelle à l'action. Allez, il faut faire la révolution, il faut reconstruire un état de justice. À l'époque, je ne connaissais pas encore d'autres formes de poésie ou de chant, que je réécoutais, apprenais par cœur ces chansons, où il utilisait la beauté d'image, de lion. Ça, je ne pourrais pas oublier ça. Après, il y a le rapport à la fiction était aussi à travers l'Isra ou le Mi'raj. L'Isra et le Mi'raj, c'est l'ascension du prophète dans une nuit de Mecca à Jérusalem et de Jérusalem au Saint-Ciel sur le dos du Borak. Ça, pour moi, c'était cette image de transport. Tu vois, c'est sorte d'histoire qui est un peu forge. Imaginons 9 ans, 10 ans, 12 ans, je crois, 12 ans comme ça, à être dans cet environnement. On avait aussi un rapport différent au rêve, c'est que le rêve a une signification. Et ma mère a la tendance, ou ma grand-mère, le matin quand on se réveille, elle discute sur les rêves, ce qu'ils ont fait, etc. Après, ma mère aussi, il interprétait les chants il y a un oiseau qui vit à la maison. Tu vois, il y a un autre rapport à ce qu'on voit, qui dépasse la physique, qui dépasse le touchable. À l'époque, j'aimais beaucoup Édith Piaf et Jacques Brel. Sa chanson Ne me quitte pas. À quoi ça sert l'amour? La vie en rose, quand on n'a que l'amour.

0: tellement bavarder, dire tout et rien dire, ne rien dire.
1: Plein de choses. Je vais peut-être pas te prendre encore trop de temps.
0: Si.

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0: Je t'écoute, Stella. J'entends ta voix et tes pulsions de corps à travers elle. J'ai appris que ça s'appelle...
1: On appelle ça...
0: Des glossolalies.
1: Des glossolalies.
0: C'est l'expérience d'une parole qui ne signifie rien.
1: Rien, si ce n'est le langage est.
0: Un semblant de langue.
1: Un hors-sens.
0: Le son pour lui-même. En t'écoutant, il me semble reconnaître ta langue, comme celle d'un monde lointain, d'un monde perdu.
1: Comment ça va, Stella, ce matin?
2: Oui, maman, je dois aller dans l'eau de papa, maman, papa, qu'est? 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

Tu l'as fait.

0: C'est la peau de la poire. C'est bon? Tu veux encore une figue?
1: Oui.
0: Mais une déjà, ça fait beaucoup. Hein.
1: Une. Avec une.
0: Est-ce que tu veux plutôt des petites amandes?
1: Oui.
0: Oui? Alors on va chercher ça ensemble?

0: pas.
1: C'est une amande pour moi?
0: Oui.
1: Merci.
0: Émi?
2: Ah, je connais pas.
0: Elle n'a pas?
2: Oh, elle n'a pas.
0: Et pas?
2: Et je bois.
0: Et ça?
2: Aïe.
0: Un peu d'eau.
2: Oh, tu pas.
0: Et pas, tu as plus de deuxième d'eau. Bibo?
2: Bibo?
0: Odédé?
2: Odédé.
0: Papa?
2: Papi.
0: T'as papa et mi?
2: Je suis pas, papa et
0: mi. Pas ta pizza.
2: Vichon.
0: Pas ta pizza.
2: Je l'ai mis de bahatou.

0: J'entends quelque chose qui te dépasse.
1: Je me demande.
0: Comme une transe ancestrale.
1: C'est quoi parler ?
0: Une langue qui ne s'adresse pas au mental, mais aux perceptions.
1: C'est quoi un être parlant ? Allô ?
2: Ta maman est folle.
1: D'accord. Merci.
2: Allô, ta père est là ? Je vais te boucher. Allô ? Si la gueule, oui. Mes pétodos, c'est moi.
1: Ah bon ?
2: Et mes chaussures sales, oui. Oh. Allez, y'a un truc qui va aller partir de maman. Là, tu vas te passer. Oui. Ah, tu vas te. Si tu te passes, c'est pas te passer. Oui. Non, tu passes, je m'en vais pas le monde.
1: Là, tu appuies sur le bouton rouge, tu vois, la lumière, elle est allumée, ça enregistre. Si tu appuies encore une fois, ça va mettre sur pause. Alors là, ça va tout arrêter.
2: Ça a arrêté.
1: Là, ça met pause, comme quand...
2: Voilà.
1: Voilà, l'enregistrement est continu.
2: T'as vu, il a arrêté là.
1: Et oui, là, ça bouge, t'as vu?
2: T'as...
1: Ce bouton-là? Celui-là, c'est celui qui arrête l'enregistrement.

0: Je veux.
1: Tu veux quoi?
0: Je veux un chocolat. Je veux du pain.
1: Du quoi?
0: Je veux du pain.
1: Du foin?
0: Oui, je veux du foin là.
1: Ah, le dauphin.
0: Oui.
2: On va chercher une petite culotte et un pantalon.

0: vérifier.
1: De l'oignon, c'est... la pierre.
0: Ça, c'est le perroquet. C'est le chariot avec les fleurs au-dessus. Le tracteur. Oui, ça c'est les pompiers, c'est le camion de pompiers. Un oiseau.
1: Je suis poney, un mon couteau.
0: Ça c'est pas un poney, c'est un âne.
1: Hi-haw, hi-haw, hi-haw. Je vois.
0: Les fraises. Tu dis fraises?
1: Belle.
0: On finit avec cette page-là, c'était là.
1: Là.
0: Alors ça, c'est une otarie gonflable.
1: Il est parti.
0: Bah oui, il est parti, on le voit plus.
1: Il est là, le loup. T'as peur, le loup.
0: Tu as peur du loup? Pourquoi? Oui. Dans l'autre sens. Regarde dans l'autre sens, t'es là comme ça. Oui.

0: quel âge? Je te dis bonne nuit.
1: Non. C'est maman. J'ai maman. J'ai maman.
2: Aujourd'hui, à mesure que ta langue se précise pour moi, tes glossolalies deviennent plus rares. Tu perds ta langue pour apprendre la nôtre. Tu parles, tu grandis. Peut-être qu'en t'écoutant dans quelques années, tu redécouvriras ce monde.
1: Voilà.

0: Promenons-nous dans les
1: ouais.
0: bois.
1: Le
0: loup y est.
2: J'ai de longues oreilles très douces et un petit nez. J'ai une queue minuscule.
3: Je suis l'ombre de fines écailles.
4: Je suis au fond d'un terrier.
3: Je suis
5: peut-être venu.
1: Un loup, un connard,
4: un chat,
1: un petit loup,
6: un oiseau,
1: un lapin.
0: Le petit prince. Tu veux que je te la lise? Toutes les grandes personnes ont d'abord été des enfants. Mais peu d'entre elles s'en souviennent. Loup y es-tu? Promenons-nous dans les bois pendant que le...
1: T'entends-tu? Eh bien, Adimi, tu mets le pantalon.
0: Loup y es-tu?
1: Les ménènes.
0: Que fais-tu?
1: Qu'est-ce que tu...
0: Je sors.
1: Sors.
7: Bonjour. Écoute, qu'est-ce qu'on entend? T'es quoi?
1: Oiseau.
7: Il y en a combien?
1: Deux.
7: C'est ça qui est magique, Stella. On les entend, mais on les voit pas.
0: Glo. La.
1: Li. Gosolali.
7: Qu'est-ce que tu penses qu'il se raconte?
0: Une expérience sonore d'Hélène Motto. Avec la complicité de Stella et de Johan. Parrainé par Joachim Glaude. Mixé par Edith et Regotz. Une production ACSR dans le cadre de l'appel à projet Empreinte avec le soutien de la Fédération Wallonie-Bruxelles. Un grand merci à Viviane, Paul, Tatadine, Alma, Guigui, Lise, Jeanne, ainsi qu'à Bastien, Emma et Carmelo. Et bien sûr à Antonin Artaud et ses glossopoyèses.

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0: Allô, Charlotte.
1: Notre vie. Allô?
0: Charlotte.
1: Allô?
0: Allô, t'es Charlotte.
1: Allô?
0: Allô, t'es Charlotte. Hein?
1: Charlotte.
0: Welcome.
1: Hello.
0: Allô, t'es Charlotte.
1: Maintenant. Allô?
0: Allô,
1: Robert.
0: Charlotte.
1: Allô?
0: Allô,
1: Notre vie.
0: t'es Charlotte.
2: Adigéré.
0: Allô, t'es Frédéric de Wette.
1: Ah, comme tu l'aimes.
3: Charlotte a dit.
2: Goeiemiddag, je spreek met mevrouw Charlotte Adigéré.
3: Allô?
0: Allô, t'es Charlotte.
1: Allô?
0: Allô?
2: Charlotte.
0: Charlotte.
1: Allô?
0: Allô, t'es The Deliveroo.
2: Christiane et Charlotte à digérer.
1: Yeah. Allô?
4: Alice?
1: Allô?
4: Clara?
0: Anne-Charlotte?
1: Oui, Charlotte, oui.
3: Digérer.
0: Anne-Hope, dude?
1: Allô?

C'est un aveugle. C'est un aveugle que je cherche la réalité de la nuit. C'est avec les bouts des doigts et des paupières que je la touche et que tout à le temps, je la serre finalement dans mes bras.

Yeah.

Wow.

0: là on vient d'entendre sa mère. Enfin, c'est peut-être un trucage aussi. Hein.
1: Maman, si t'es là, frappe 3 coups. Ouais, ça va être plus difficile que prévu. Maman, si c'est toi, frappe 1 coup. Elle s'est endormie. Maman, est-ce que tu sais jouer du violon ? Là, ça doit être elle parce qu'elle confond les instruments.
2: Toujours ta maman.
1: Pas les orteils !
2: Et tu inventes beaucoup de conneries.
1: C'est sûr que j'ai inventé la gravitation, mais c'est utile. Aïe !
0: Bon, on peut quand même comprendre que les fantômes, ça emmerde le monde. Pour ma part, je préfère manger un yaourt que d'avoir affaire à un fantôme. Bon, il y en a qui préfèrent peut-être l'inverse.

0: Hop là.
1: Hop là.
2: Allez, hop là.
0: C'est vrai qu'il...
1: Tu vas bien ?
0: Ouais, et toi ?
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4: 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Mais ça fait rien. Ça fait rien, tu perds les cellules de la bêtise juste derrière. Et tout ce que tu dis devient très intelligent. Et à la fin, c'est au tour des cellules de la mémoire. Celles-là, elles sont pas faciles à tuer.

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0: au nom de tous les animateurs, techniciens, reporters, délégués, collaborateurs et supporters, je vous remercie de nous avoir tenu compagnie cette soir ce soir. J'espère que le programme vous a donné en Dieu satisfaction. Et que nous aurons le plaisir de vous retrouver en bonne forme.
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